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4: Bonjour à tous. Aujourd'hui, gros plan sur Sofia Essaidi. Née à Casablanca en 1984, Sofia Essaidi grandit auprès d'un papa pilote de ligne et d'une maman au foyer. Elle est la petite dernière d'une famille de 3 enfants et a 2 frères aînés. Petite, elle étudie le piano et la danse. Élève studieuse, elle décroche son bac S et quitte son pays natal afin d'étudier la finance à Paris. Mais la jeune fille qui prend des cours de chant depuis l'âge de 15 ans décide de passer parallèlement des castings afin de devenir chanteuse professionnelle. Elle se présente aux auditions pour la Star Academy en 2003 et elle est sélectionnée. Elle met de côté donc ses études et le 30 août 2003, elle rejoint les autres candidats sur le plateau de TF1. Après plusieurs semaines de compétition, elle est éliminée en demi-finale. À la sortie de l'émission, la chanteuse prend son temps pour enregistrer un album qui lui ressemble. Mon cabaret sort en août 2005 mais ne rencontre pas un grand succès. En 2007, après plus d'un an de casting, elle est choisie pour interpréter la reine des dans la comédie musicale Cléopâtre, la dernière reine d'Égypte. L'album éponyme cartonne. Le spectacle débute en janvier 2009 à Paris. Le public est au rendez-vous et toute la troupe part en tournée par la suite. La même année, elle fait une incursion à la télévision et décroche le rôle principal dans le téléfilm Aïcha. Face à l'engouement du public, 3 suites sont tournées. Symbole de cette réussite, elle est élue en 2010. Artiste féminine francophone de l'année. Ses talents de danseuse lui permettent également de faire partie des candidats de la saison 1 de Danse avec les Stars en 2011. Après un beau parcours, Sofia Essaidi termine 2e face à Matt Pokora. Par la suite, elle continue à multiplier les collaborations avec notamment Nicolas Perrac ou encore Enrico Macias. En 2015, elle rejoint la comédie musicale Paris Broadway qui se joue à Paris en 2016, tout en travaillant sur son nouvel album qui sort en 2016. En 2025, elle rejoint le casting de la nouvelle série historique de TF1, Été 36. Côté cœur, Sofia Essaidi vit une longue histoire d'amour avec un ami de son frère. Mais après plusieurs années, le couple se sépare. En 2009, elle rencontre le danseur Adrien Gallo sur la comédie musicale Cléopâtre. Depuis, le couple coule des jours heureux dans un magazine. Paru en 2023, un magazine évoque sa grossesse. Dans une interview donnée récemment, elle révèle être devenue maman, mais ne donne aucune info sur la date de naissance ou le sexe du bébé. En juillet 2025, elle révèle qu'elle a eu un garçon. On se retrouve très vite avec d'autres infos.
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0: Vous nous écoutez et vous avez bien raison. 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
3: Bonjour à tous, on parle actu, musique. Karol G prend le contrôle de l'été avec son tout nouvel album. En pleine tournée mondiale, la star colombienne partage une actualité brûlante, celle de son nouvel album qui est disponible depuis quelques jours. L'été s'annonce encore plus caliente qu'il ne l'est, puisque Karol G vient de dévoiler son nouvel album, annonçant donc comme l'incontournable des vacances. La reine de la pop reggaeton a décidé d'interrompre son show sur la scène de Toronto il y a quelques jours pour déclamer à ses fans l'heureuse nouvelle. Le nom de sa sortie, Nami, je ne regrette pas de ressentir autant de choses, traduit en français, va probablement ouvrir un chapitre intime dans la carrière de Karol G, la chanteuse âgée de 35 ans. Sur sa publication d'annonce, elle apparaît dans une pose de profil sur fond bleu. Lundi, de direction artistique minimaliste laisse à penser que cet album est très personnel et inspiré par une certaine forme d'introspection. Nouvel album de Karol G disponible dès à présent. On se retrouve très vite avec d'autres actualités musicales.

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0: C'est une pure merveille, enregistrée entre Paris et Saint-Nazaire, mixée avec élégance, masterisée avec précision. Le vinyle, 10 titres, sortira eh bien, le 24 avril prochain, si tout est parfait, et il faudra patienter cet été pour vous procurer eh bien, la version Deluxe support CD 10 titres, avec ce fameux titre, Levelin' Up, en duo avec Natacha Saint-Pierre, oui, cela promet, en attendant. Voici donc en exclu le tout premier extrait, et je vous le donne en mille, ça s'appelle Love at the End of the World. Powerplay donc, dans votre musical Made in West Coast, California, Spirit, British Show, welcome.
1: California Spirit, Power Play.

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1: Bonjour, 21 départements supplémentaires du centre et de l'ouest ont été placés en vigilance orange canicule par Météo France à partir de ce mardi. Ils s'ajoutent aux 22 de la moitié est déjà concernés par l'alerte, une semaine qui s'annonce particulièrement chaude. Par ailleurs, l'état des nappes phréatiques est plus dégradé qu'en 2025 en raison de la sécheresse. C'est ce qu'annonce le BRGM, elles sont au-dessus des normales dans 63% des points d'observation. Le parc de réacteurs nucléaires d'EDF a atteint son record d'indisponibilité lié à la sécheresse et aux fortes chaleurs dimanche dernier, avec un taux de 15,6% de puissance manquante atteint dans l'après-midi. L'été 2026 a également battu un record en nombre de réacteurs contraints de réduire ou d'arrêter leur production, avec 9 unités en réduction de puissance et 3 à l'arrêt complet. La mairie de Biscarros a déjà recueilli 120 000 euros grâce à sa cagnotte pour venir en aide aux sinistrés de l'incendie survenu à la fin du mois de juillet. Une cagnotte qui reste ouverte toute l'année, mais des versements vont être faits progressivement pour les besoins urgents. Le président du Rassemblement National, Jordan Bardella, en poste depuis 4 ans, est assuré de rempiler à la tête du parti le dauphin de Marine Le Pen. Promis au poste de Premier ministre, et si elle remporte la présidentielle, sera en effet le seul candidat en lice au congrès du RN à Orléans les 24 et 25 octobre. Il a reçu le soutien de la quasi-totalité des cadres de son mouvement. De son côté, le patron du Parti Socialiste, Olivier Faure, rejette dans un message la proposition de l'ex-premier ministre centriste François Bayrou d'une grande primaire allant des socialistes à la droite gaulliste. Une primaire pour désigner un candidat unique à la présidentielle. C'est la fin de ce flash, une très bonne journée à toutes et à tous.
2: Bonjour à toutes et à tous, voici votre flash d'information en Provence verte. Soleil prédominant aujourd'hui avec 32 degrés attendus cet après-midi. Le vent de sud-ouest restera faible. Demain matin, beau temps sec et ensoleillé avec 22 degrés au réveil. Le Var reste en vigilance orange canicule. Côté incendie, le risque reste très sévère et 4 massifs sont fermés. Sainte-Baume, Auvar, Maure et Centre-Var. Accès, circulation, promenade et travaux y sont interdits. Dans les autres massifs, le risque est sévère, accès déconseillé et travaux réglementés de 5h à 13h. Après les incendies, attention aux arnaques, les situations de détresse peuvent favoriser les démarchages abusifs, les fausses offres de services ou encore les fausses cagnottes. Les autorités recommandent de privilégier les interlocuteurs habituels, mairies, assureurs ou artisans de confiance. Ne signez rien dans l'urgence, demandez toujours un devis détaillé et pour les appels aux dons, vérifiez l'identité de l'organisateur avant de verser de l'argent. En cas de doute, rapprochez-vous des services officiels ou des forces de l'ordre. Les incendies représentent une facture de plus en plus lourde pour les collectivités. Au Val, le maire estime entre 10 000 et 20 000 euros par jour les dépenses engagées pendant la crise pour nourrir les pompiers et accueillir les habitants évacués. À ces coûts s'ajouteront les travaux de reconstruction des routes, réseaux et infrastructures. Les élus réclament davantage de moyens pour la prévention, alors qu'une estimation des communes forestières indique qu'un euro investi dans la prévention permettrait d'éviter jusqu'à 29 euros de dépenses de reconstruction. Enfin, demain soir, le ciel sera au rendez-vous avec une éclipse solaire partielle. Dans le Var, la lune masquera jusqu'à 95% du soleil. Le phénomène débutera à 19h31, atteindra son maximum à 20h25 et prendra fin à 21h16. Attention, l'observation sans protection peut provoquer des lésions irréversibles aux yeux en quelques secondes. Seules des lunettes spéciales éclipse, conformes à la norme ISO 12312-2 et portant le marquage CE, doivent être utilisées. Les lunettes de soleil classiques sont totalement insuffisantes. C'était votre flash d'information sur Radio Couleur Sud. Très bonne journée à toutes et à tous.
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1: Bonjour, 21 départements supplémentaires du centre et de l'ouest ont été placés en vigilance orange canicule par Météo France à partir de ce mardi. Ils s'ajoutent aux 22 de la moitié est déjà concernés par l'alerte, une semaine qui s'annonce particulièrement chaude. Par ailleurs, l'état des nappes phréatiques est plus dégradé qu'en 2025 en raison de la sécheresse. C'est ce qu'annonce le BRGM, elles sont au-dessus des normales dans 63% des points d'observation. Le parc de réacteurs nucléaires d'EDF a atteint son record d'indisponibilité lié à la sécheresse et aux fortes chaleurs dimanche dernier, avec un taux de 15,6% de puissance manquante atteint dans l'après-midi. L'été 2026 a également battu un record en nombre de réacteurs contraints de réduire ou d'arrêter leur production, avec 9 unités en réduction de puissance et 3 à l'arrêt complet. La mairie de Biscarrosse a déjà recueilli 120 000 euros grâce à sa cagnotte pour venir en aide aux sinistrés de l'incendie survenu à la fin du mois de juillet. Une cagnotte qui reste ouverte toute l'année, mais des versements vont être faits progressivement pour les besoins urgents. Le président du Rassemblement National, Jordan Bardella, en poste depuis

0: 4 ans est assuré de rempiler à la tête du parti le dauphin de Marine Le Pen. Promis au poste de Premier ministre et si elle remporte la présidentielle, sera en effet le seul candidat en lice au congrès du RN à Orléans les 24 et 25 octobre. Il a reçu le soutien de la quasi-totalité des cadres de son mouvement. De son côté, le patron du Parti Socialiste, Olivier Faure, rejette dans un message la proposition de l'ex-Premier ministre centriste François Bayrou d'une grande primaire allant des socialistes à la droite gaulliste. Une primaire pour désigner un candidat unique à la présidentielle. C'est la fin de ce flash, une très bonne journée à toutes et à tous.
1: Bonjour à toutes et à tous, voici votre flash d'information en Provence verte. Soleil prédominant aujourd'hui avec 32 degrés attendus cet après-midi. Le vent de sud-ouest restera faible. Demain matin, beau temps sec et ensoleillé avec 22 degrés au réveil. Le Var reste en vigilance orange canicule. Côté incendie, le risque reste très sévère et 4 massifs sont fermés. Sainte-Baume, Auvar, Maure et Centre-Var. Accès, circulation, promenade et travaux y sont interdits. Dans les autres massifs, le risque est sévère, accès déconseillé et travaux réglementés de 5h à 13h. Après les incendies, attention aux arnaques, les situations de détresse peuvent favoriser les démarchages abusifs, les fausses offres de services ou encore les fausses cagnottes. Les autorités recommandent de privilégier les interlocuteurs habituels, mairies, assureurs ou artisans de confiance. Ne signez rien dans l'urgence, demandez toujours un devis détaillé et pour les appels aux dons, vérifiez l'identité de l'organisateur avant de verser de l'argent. En cas de doute, rapprochez-vous des services officiels ou des forces de l'ordre. Les incendies représentent une facture de plus en plus lourde pour les collectivités. Au Val, le maire estime entre 10 000 et 20 000 euros par jour les dépenses engagées pendant la crise pour nourrir les pompiers et accueillir les habitants évacués. À ces coûts s'ajouteront les travaux de reconstruction des routes, réseaux et infrastructures. Les élus réclament davantage de moyens pour la prévention, alors qu'une estimation des communes forestières indique qu'un euro investi dans la prévention permettrait d'éviter jusqu'à 29 euros de dépenses de reconstruction. Enfin, demain soir, le ciel sera au rendez-vous avec une éclipse solaire partielle. Dans le Var, la lune masquera jusqu'à 95% du soleil. Le phénomène débutera à 19h31, atteindra son maximum à 20h25 et prendra fin à 21h16. Attention, l'observation sans protection peut provoquer des lésions irréversibles aux yeux en quelques secondes. Seules des lunettes spéciales éclipse conformes à la norme ISO 12312-2 et portant le marquage CE doivent être utilisées. Les lunettes de soleil classiques sont totalement insuffisantes. C'était votre flash d'information sur Radio Couleur Sud. Très bonne journée à toutes et à tous.

0: Il est un peu plus de 9h sur votre radio. On va débuter cette deuxième heure des Matins Soleil avec les éphémérides. Bonjour.
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2: Bonjour à tous, bonne fête à tous les Laurents qui nous écoutent ce matin. Les Laurents se distinguent par leur sens de l'humour, leur générosité et leur sensibilité. De nature sereine, ils sont introvertis et ont tendance à cacher leur vulnérabilité. Ils ont un caractère souple et s'adaptent à différentes situations, même les plus extrêmes. Leur courage et leur combativité les aident dans toutes les étapes de leur vie, tant sur le plan professionnel que personnel. Ça s'est passé un 10 août 1966, lancement du premier satellite américain au tour de la Lune. 1995 en France, la TVA passe de 18,6 à 20,6%. 2006, Scotland Yard vient de déjouer un complot terroriste visant à faire exploser des avions de ligne entre la Grande-Bretagne et les États-Unis. 2008, c'est le décès de Isaac Hayes, musicien et acteur américain, légende de la musique soul. En 2012, un double séisme frappe le nord-ouest de l'Iran, faisant 306 morts, en majorité des femmes et des enfants, et plus de 3000 blessés. 12 villages ont été rasés. La même année, aux Jeux Olympiques de Londres, Renaud Lavilloni devient champion olympique du saut à la perche en franchissant une barre de 5,97 m, établissant le nouveau record olympique. Des sportifs, justement, sont nés ce 10 août. Kevin Roland à Bourg-Saint-Maurice en Savoie, skieur freestyle et acrobatique. Rémi Martin, qui vient de l'Ardèche, rugbyman français. Et Marcel Dib, né à Marseille, il est footballeur. Bon anniversaire également à l'acteur Antonio Banderas, originaire de Malaga en Espagne. Et Rosanna Arquette, née à New York, actrice américaine, qui a joué notamment dans Le Grand Bleu. Le dicton du jour qui va refermer cette éphéméride, le temps qu'il fait à la Saint-Laurent dure longtemps. Alors s'il y a du soleil, profitez-en bien.
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0: Merci beaucoup, à demain pour d'autres éphémérides. Côté anniversaire du jour, c'est Nicolas qui habite à Bayonne. Il fête ses 45 ans aujourd'hui et c'est Dominique qui nous a écrit pour lui souhaiter un très heureux anniversaire. Donc Nicolas, bon anniversaire de la part de Dominique et de la part de toute l'équipe des Matins Soleil. Vous pouvez nous écrire sur lesmatinspaschagrin@gmail.com pour vous aussi souhaiter les anniversaires d'un de vos amis ou d'un de vos proches. Côté musique, on se fait plaisir avec Sandra et Everlasting Love. Très très belle journée à toutes et à tous. Belles vacances.

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1: Dont l'info insolite du jour, direction les États-Unis. Elle filme un ours perché sur un poteau électrique en bordure d'autoroute. Un ours a été filmé en haut d'un poteau électrique par une automobiliste qui circulait sur une autoroute du Nouveau-Mexique aux États-Unis. Les secours alertés n'ont rien pu faire pour le sauver. Drôle de surprise en tout cas pour cette automobiliste qui circulait sur une autoroute du Nouveau-Mexique aux États-Unis. Celle-ci a en effet filmé un ours perché en haut d'un poteau électrique en bordure de la chaussée. Si la scène peut paraître amusante, elle s'est malheureusement conclue par le décès de l'animal. En tous les cas, sur la vidéo postée sur X par les autorités, on peut entendre l'un des témoins contacter le 911. J'appelle pour signaler un ours perché sur un poteau d'éclairage. Les secours avaient déjà été alertés à plusieurs reprises, mais les services de la faune sauvage ne pouvaient rien faire. Au moment de l'appel, ceux-ci craignaient qu'une tentative de tranquillisation ou d'endormissement de l'ours ne le fasse tomber du poteau et ne le tue. Les réactions sur les réseaux sociaux ne se sont pas fait attendre et la séquence est rapidement devenue virale. Malheureusement, cette histoire ne connaît pas de fin heureuse. En effet, l'oursidé n'a pas pu être pris en charge à temps et n'a pas survécu. Il aurait été victime d'une électrocution. Si ce type d'événement est très rare, il a toutefois déjà eu lieu dans l'Arizona en 2021. Cette fois, l'animal avait pu être secouru en toute sécurité. On se retrouve très vite avec d'autres infos insolites.
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2: 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Bonne.

c'est le moment de la chanson con, la chanson qui vous reste dans la tête tout au long de la journée quand vous l'entendez. Et puis, le problème, c'est que moi, je vous les écoute déjà la veille et qu'elle met dans la tête pendant presque 2 jours. Là, celle-ci, je crois qu'elle va marquer, hein, en tout cas dans les annales. C'est Monsieur René Lataupe avec Je suis mignon, mignon, mignon. Et puis voilà, hein, vous la connaissez. Je vous la passe tout de suite et puis on se retrouve d'ici quelques minutes pour la suite de vos matins soleil. Excellente matinée.

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1: Dans l'actualité musicale du jour, Angèle fait monter la pression autour de son album Instinct. L'attente se poursuit en attendant la sortie de son troisième album. Angèle s'amuse à glisser de nombreux clins d'œil à Instinct, notamment sur Instagram. Après avoir officiellement dévoilé le titre de son troisième album Instinct, Angèle continue de faire monter la pression sur ses réseaux sociaux. Il y a quelques jours, la chanteuse belge a partagé plusieurs photos de vacances sur Instagram, sur lequel Instinct apparaît partout, écrit en coquillage sur une plage, en crème solaire sur sa jambe, en rouge à lèvres sur un miroir ou encore en lettres métalliques sur son ventre. Le titre de l'album se glisse dans chacune de ses publications. Une manière pour Angèle d'installer cette nouvelle ère tout en partageant encore quelques moments de détente avant la sortie de son nouveau projet. Pour rappel, son troisième album Instinct est attendu d'ici la fin de cette année. On se retrouve très vite avec d'autres actualités musicales.

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1: Dont les indiscrétions télé du jour. Koh-Lanta de retour. Koh-Lanta de retour sur TF1 dès le 25 août dans une édition spéciale All Stars. Denis Brognard vous donne rendez-vous sur TF1 dès le mardi 25 août à 21h10 pour le lancement de Koh-Lanta All Stars. Une édition qui regroupe 18 concurrents emblématiques du jeu qui ont traversé le monde pour débarquer sur un minuscule îlot baigné par les eaux du Pacifique au sud du Panama. Camille, Charlotte, Christina, Clémentine, Dorian, Freddy, Jacques, Johanna, Laure, Lola, Maxime, Moussa, Nawal, Nicolas, Tania, Hugo, Vincent et Yacine sont les aventuriers de ce Koh-Lanta All-Star. En partant, ils ne savaient pas qui seraient leurs adversaires, mais surtout ils étaient loin d'imaginer que cette nouvelle épopée n'aurait rien à voir avec celle qu'ils ont vécue précédemment. Koh-Lanta All-Star à découvrir à partir du 25 août. Dès 21h10 sur TF1. On se retrouve très vite avec d'autres indiscrétions télé.

0: Dernière ligne droite de ces matins de soleil, on va tout de suite retrouver Monsieur Daniel avec sa destination camping du jour. Bonjour Daniel.
1: Bonjour à tous. Une pochette en plastique transparent accrochée à la couverture d'un journal contenant un trésor d'ingéniosité qui allait occuper tout notre après-midi de vacances. Aujourd'hui, on déchire le sachet avec les dents, on parcourt la notice et on s'intéresse aux compagnons de lecture ultime de nos étés, la mythique saga de Pif Gadget. Phénomène de presse des années 70 et 80, ce magazine hebdomadaire était l'achat incontournable pour occuper les enfants au camping, sur la plage ou durant les longs trajets en voiture. Découvrir le gadget de la semaine en vacances, c'était vivre une véritable aventure scientifique et ludique. On l'achète au bazar du camping ou chez le buraliste de la plage et c'est là que commence le grand classique. La quête des fameux poissauteurs, le sous-marin à poudre de levure, la machine à faire des œufs carrés ou les célèbres pifis à faire éclore dans un verre d'eau. Pendant que les parents faisaient la sieste sous les pins, on s'appliquait à monter le mécanisme sur la table pliante en priant pour ne pas perdre la minuscule pièce dans l'herbe tout en dévorant les aventures de Pif, Hercule, Rahan ou Placide et Museau. Génial, populaire et terriblement inventif, Pif Gadget reste le symbole absolu de l'émerveillement et des souvenirs de lecture de notre enfance. Demain, on prend son panier en plastique pour aller chercher le pain chaud et la glace du goûter au cœur du campement. On parlera de la saga de la super

0: D'ici là, bonne journée à tous, bonnes vacances et à demain pour Destination Camping.
1: Ah, la fameuse supérette du camping. Il n'y a pas que de la glace et du pain chaud. Il y a plein de choses, cette supérette. Même des petits jouets, parfois. Moi, j'en souviens quand j'étais gamin. Ouh, il y a longtemps. Allez, j'ai des doutes. C'est Sarah Mondiano qui arrive de suite dans votre radio. Belle matinée.

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1: Dans l'actualité people du jour, on parle de Tahar Rahim, toujours fou de Leïla. Sa tendre déclaration à l'affiche de la Minésirie Prisoner Tahar Rahim s'est confiée sur son couple avec Leïla. Après plus de 20 ans d'amour et 4 enfants, l'acteur ne tombe pas d'éloge sur son épouse. « C'est la meilleure personne que je connaisse. À la maison, pourtant, pas question de parler cinéma toute la soirée. On ne se pose pas dans le canapé pour parler de notre travail. Leur métier commun les aide surtout à accepter les absences et les sacrifices. On va s'organiser pour que chacun soit heureux. » Une déclaration rare donc de la part de ce couple très discret. On se retrouve très vite avec d'autres actualités people.

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Dans quelques minutes, il sera 10h30 dans vos matins soleil et je vais passer un titre que j'ai pas vraiment l'habitude de passer dans la matinale, mais j'avais envie de faire plaisir à pas mal de monde. C'est les Clash avec Rock de Casbah. Très très belle matinée à tous. Excellentes vacances.

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1: Les programmes télé, la télévision pour ce soir, lundi. On débute avec la chaîne TF1 qui nous propose ce soir la série Camping Paradis à partir de 21h10. Sur France 2, la série Enquête au Paradis. France 3, la soirée spéciale Championnat d'Europe d'athlétisme proposée en direct à partir de 19h55. Sur la chaîne France 4, ce soir, la pièce de théâtre L'amour chez les autres. Sur M6, place au jeu Le Grand Est à partir de 21h10. Sur la chaîne TMC, ce soir, place au film Spider-Man à partir de 21h25. Et enfin, pour terminer, rendez-vous par exemple ce soir sur la chaîne Sister avec la série Kaamelott à partir de 21h10. Avec tout ça, bonne soirée télé.

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Et voilà, c'est fini, c'est terminé pour ce lundi 10 août. On revient demain, mardi, bon pied, bon oeil, pour une nouvelle édition des Matins Soleil. Soyez fidèles au rendez-vous, soyez fidèles à votre radio. Nous, on sera là entre 8h et 11h. On ne peut pas se quitter sans vous parler de la petite nouveauté du jour.

0: Notre nouveauté du jour, c'est un titre en espagnol avec Alejandro Sanz et Monsieur Eden Munoz. Yo era poesia, je ne suis pas sûr de la prononciation, mais c'est pas grave, je l'ai fait quand même.
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0: Moi je vous dis ciao ciao, bye bye et à demain.
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2: Est-ce qu'il y en a qui ont pris les bonnes résolutions?
3: Ah oui.
4: Oui. Oui.
2: T'as pris quoi comme bonne résolution, Yann?
5: Moi, j'ai pris la bonne résolution d'arrêter de boire.
2: On peut savoir quand c'est que tu l'as prise, cette fameuse décision?
5: Il y a 10 ans.
2: D'accord. Chaque année, c'est la même, en fait.
5: C'est ça, exactement.
6: Et reporte.
2: D'accord, Titi. Ouais.
6: Moi, j'ai pris comme résolution d'en prendre aucune.
7: Ah, ça, c'est pas mal.
2: Ah, ça, aucune résolution.
5: Ouais, non, mais ça, il faut être hyper fort psychologiquement pour prendre ce genre de résolution. Je veux dire, c'est un truc de malade parce que tout le monde est là. Ouais, les bonnes résolutions. Il faut être fort quand même pour dire non, non. Moi, ma résolution, c'est que j'en prends aucune. Quoi, tu vois. Je t'admire, mec.
6: Ou pas.
5: Je te kiffe, je t'admire.
2: Moi, je prends des bonnes résolutions. En fait, quand tu te couches, tu n'en as pas de suite. Oui. Tu vois, donc tu réfléchis, machin, puis ouais. Ça t'endort, tu vois. et c'est là que je cherche, tu vois, puis je trouve des bonnes résolutions.
8: Ah ouais?
2: Tiens, demain, je vais me mettre au sport, par exemple.
7: Oui. Ça, c'est bon.
8: Et tu les tiens?
2: Non, jamais.
6: Ça se voit.
2: Jamais.
8: Parce que tu t'en souviens pas. C'est jamais. Juste avant de t'endormir.
2: Mais tu vois, à la preuve, ce que je te raconte, c'est que j'y pense. Quand je prends une énorme castagne, c'est que tu te couches, que t'as le lit bouge. Ouais. Tu sais, tu cherches les rames pour aller te diriger un peu, tu vois. Tu dis, ouais. Purée, c'est la dernière. Plus jamais. Jusqu'à la prochaine, c'est ça.
8: Bah moi, je me tiens. Hein.
7: Tout le monde sait que les bonnes résolutions...
6: Moi, je dis toujours vivant demain que je recommence. Hein.
7: Tout le monde sait que les bonnes résolutions, c'est comme les anguilles. C'est facile à prendre, c'est difficile à tenir.
2: Mais de toute façon, ceux qui sont replacés, ils ne donnent pas l'exemple.
7: Ouais.
2: Alors, il a dit, le changement, c'est maintenant. Regarde, c'est une bonne résolution.
8: Ah. Moi, je prends chaque année la même.
7: Hein. Ouais.
2: C'est quoi?
8: Être heureuse.
6: C'est bien vu.
5: Rêver. Oh, pensez à rêver.
8: Ouais. Bah oui, mais oui.
6: T'as raison.
2: Et quand elle n'y arrive pas, elle boit.
8: Non, je bois avec vous, parce que ça me fait plaisir. C'est différent.
6: Voilà. Le reste et quand vous n'êtes pas là...
2: Non,
8: non je bois
6: je
8: beaucoup moins.
6: Je pense à vous, je continue.
8: Non.
7: Bah tiens, justement, les gens qui passent leur journée dans les bistrots.
2: Vous n'aurez pas raison avec moi quand j'ai décidé d'être con.
8: Elle était dédiée celle-là, c'est toi qui l'as dit toi.
5: Non, Jérôme ne décide pas d'être con. Il est con.
8: Oh si, il

0: Si, à chaque instant, je te rassure.
1: Attention, ça peut venir à tout moment. Bientôt, ils vont rajouter du poison dans les cigarettes pour plus qu'on fume.
0: Dis donc.
1: J'ai tout le temps l'impression que tout le monde va bien et que moi, je suis une merde. Et l'autre, tu fais, mais parce que c'est vrai. Il a pour lui remonter le moral.
2: Oh, la claque.
1: C'est un pote.
3: Ça, c'est ça. C'est un pote.
1: Ils veulent me foutre dehors, soi-disant que je suis jamais là et quand je suis là, je fous rien. Et l'autre, il fait, mais oui, mais t'inquiète pas, hein, ça veut rien dire. Vas-y, dis, je peux pas lire au soleil. Ben l'autre il dit ben faut pas regarder le blanc, faut regarder que le noir où c'est écrit.
0: Oh, oh la vache,
1: c'est le blanc qui fait mal aux yeux.
4: C'est vrai, hein.
1: Eh oui, mais réfléchis.
4: Ah, moi le blanc ça me fait mal à la tête, mais bon.
1: Qu'est-ce qui fait chaud, ça serait bien que ça se rafraîchisse. Et l'autre il fait c'est exactement ce que m'a dit le monsieur qui était là avant vous. Ça se passe au comptoir.
4: Et oui, bien, oui, oui, oui. Oui.
1: Super intelligent ce mec, grosse tronche. Et l'autre il fait ah oui, on peut dire qu'il a une grande salle au premier étage.
3: Ouais.
1: Vous ressemblez vachement ton frère et toi. Et l'autre il fait mais qu'est-ce t'en sais, t'es jumologue toi. Il est tard. L'autre il fait non. Il fait bon ben alors c'est moi.
4: Ouais. Ça, c'est excellent.
0: Ça, arrive. Arrête, c'est pas vrai.
5: Pas tout le temps.
0: Non.
1: Si t'es foudroyé, t'as le portable rechargé pour 1 milliard d'années.
4: Il y en a, ils vont chercher le
0: truc. Il y a de l'idée.
1: Tu prends un éclair sur la tronche, tu recharges plus jamais ton téléphone. Tout en chargé.
4: C'est pas con, mais quand même.
0: Il y a de l'idée, il y a de l'idée. Attends.
1: C'est pas idiot. Je me parle tout seul et en plus, je réponds pas.
0: Il se fait pas chier comme ça.
1: Oh. Si tu meurs au mois d'août, eh ben dans la mort, tu seras lion.
3: T'as un horoscope dans la mort, maintenant pas mal. Hein.
4: C'est vrai.
1: C'est oui, t'as un signe zodiacal quand tu nais. Pourquoi t'en aurais pas un quand tu mors?
3: C'est ça.
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1: Qu'est-ce qui se passe? Oh, ça fait peur.
2: Oh, Christophe.
1: Oh non, Didi où?
3: Oh là là. Insolite.
4: Je suis dans un état.
5: Ah, c'est mon vélo.
6: Alors.
5: Reviens, Christophe.
1: Allez, Christo, la question. Allez, on y va pour la question insolite.
6: Voici la question insolite. Le 17 septembre 1979, à Strasbourg, que s'est-il passé pour la première fois en France?
1: 1979?
6: Oui.
7: Ah ben mince, alors. C'est un événement?
8: Est-ce que c'est un rapport avec l'Europe?
6: C'est un événement, puisque ça s'est passé pour la première fois en France.
7: Oui, c'est un événement en soi, mais est-ce que c'est un événement, une fête organisée?
6: Moi, je ne trouve pas que ce soit un événement extraordinaire, mais c'est quelque chose qui existe, donc c'est forcément.
8: Est-ce que c'est un rapport avec l'Europe?
6: Avec l'Europe, non.
9: Est-ce que ça s'est passé à Paris?
6: Mais non, c'était à Strasbourg.
9: Ah, pardon.
1: Remets la Lyon, là, pour... comme ça. Non, c'est bon.
9: Ah, pardon.
6: Elle est complètement anormale, non. Mais, attendez, mais je vous en prie.
10: Mais Strasbourg, c'est pas dans la banlieue de Paris?
6: Alors...
9: Non, mais j'avais
7: dit un quartier qui s'appelle Strasbourg. Est-ce que ça a fini en saucisse, ton truc?
6: Non, bien sûr, non. Il n'y avait aucune fille qui était peignée avec des choucroutes.
7: Est-ce que c'est un rapport avec une inauguration?
6: Ouais.
1: Mais c'est pas le bâtiment de l'Europe, alors? C'est le premier bâtiment de la communauté européenne?
6: Non.
9: Est-ce que ça a à voir quelque chose avec le domaine médical?
6: Non.
2: Et le domaine fluvial, genre un bateau?
1: Artistique?
6: Non.
1: Politique?
6: Non.
1: Législatif?
6: Non, et je m'en vais.
7: Dernière question.
6: Je redis la question. Le 17 septembre 1979.
7: Est-ce que la date est importante?
6: Oui, non, pas vraiment. Mais l'événement est...
7: L'événement, pas la date.
6: À Strasbourg, en France. Que s'est-il passé pour la première fois en France?
1: Est-ce que ça a rapport avec l'informatique?
6: Non.
10: Est-ce que ça s'était déjà passé dans d'autres pays?
6: Oui.
10: Ah, voilà.
1: En Europe.
2: Oui. Merci, ça nous
8: avance. Est-ce que c'était une soirée?
6: Non, c'était pas une soirée.
7: Est-ce que ça s'est reproduit depuis?
6: Ah oui.
7: Plein de fois.
6: Eh oui, bien sûr.
10: Est-ce que c'est chaque année?
6: Non, c'est pas chaque année, c'est souvent.
1: Est-ce que c'est le premier Téléthon?
6: Non.
2: Eh non, sinon ce serait chaque année.
6: Non, c'est pas
8: en soirée.
6: C'est la première fois en France.
8: Est-ce que ça se passe le matin?
6: Non, mais c'est pas. Ça s'est passé dans une journée, le 17 septembre. Ça s'est passé dans la journée.
7: 14h.
6: C'était pas très
1: important. Un mardi après-midi. Ah ben,
2: Est-ce que c'est un rassemblement sportif?
6: Non.
7: Est-ce que c'était une retransmission de télé ou radio?
6: Non.
1: Cinématographique?
6: Non, du tout.
9: Est-ce que c'est un rassemblement culturel?
6: Non, c'est pas culturel.
2: Alors, est-ce que c'est un rassemblement intellectuel?
6: Non plus.
1: Est-ce que c'est un rapport avec la médecine?
6: Non.
9: Est-ce que c'est social?
6: Non, pas la musique.
10: Est-ce que c'était un rassemblement?
6: Ça a été un rassemblement parce qu'il y a beaucoup de gens qui sont
2: venus. Est-ce qu'il y avait plus de 2 personnes?
6: Ah oui, ça c'est sûr. Et maintenant, il y a encore plus.
7: Est-ce que c'était pas la première Gay Pride?
6: Non.
8: Est-ce que c'est un rapport avec l'alcool?
2: Ah.
6: Alors attends, laisse-moi réfléchir. Uniquement jusqu'à.
1: Ça nous arrange ici.
6: Jusqu'à 18 degrés.
2: Ah ben c'est trop peu pour nous, on ne sait pas.
8: Est-ce que c'est un rapport avec la bière?
1: Mais oui.
6: Oui, puisque ça fait moins de 18 degrés.
1: Mais oui.
8: Mais c'est pour ça. Ok.
7: C'est l'organisation du premier championnat du monde de buveurs de bière.
6: Non, du tout.
1: Est-ce
6: non,
1: que
6: non,
1: c'est non. là que Brasseur s'est marié?
6: Oui, mais en rapport avec la bière.
9: Est-ce que c'est là qu'il y a la plus grosse cuve de bière?
7: Non, super, ça c'est super, dans les Pyrénées-Orientales. Et dedans, il y a du myrrhe.
6: Et en donc, plus, c'est pas de la bière.
8: C'est une manifestation liée à la
1: bière. C'est un rapport avec la bière.
6: C'est la première fois que ça se passe en France, cette manifestation.
1: La fête de la bière.
6: Qui est une inauguration. Non, pas du tout.
1: La fête de l'huître.
7: L'inauguration.
6: À Strasbourg.
9: La fête du
8: blanc. La choucroute.
6: Ah non, la fête de la choucroute, c'était à Gujan. Puisque la fête de l'huître était à Strasbourg.
9: La fête de, du
6: c'est
9: houblon.
6: C'est pas une fête, c'est pas une fête. C'est,
7: non, mais c'est une c'est... inauguration, inaugurer
6: oui,
7: un bâtiment. La
6: oui.
1: La première maison de quelque chose.
6: Non. La première maison,
8: on fabrique de la bière.
7: C'est religieux?
6: Non, c'est pas religieux. Effectivement.
1: Le premier bar à bière, le premier capter.
6: Non.
1: Oh, le premier...
8: La citerne.
1: La première taverne bavaroise.
6: Non.
7: Un musée.
6: Oh non, ça c'était déjà bien...
7: Une bibliothèque. Avant.
6: La première en France,
9: est-ce que,
6: non.
9: Est-ce que musée. C'est un commerce?
6: Oui, c'est un commerce.
8: Ah, un bar.
7: Une franchise? Non.
6: Oui, c'est une franchise.
1: Léonidas.
6: Où ça?
1: Je sais pas.
7: Dans le tiroir.
8: Non. Chez Léon de Bruxelles.
6: Les chocolats, non, pas chez Léon. Mais on commence à se rapprocher, là, ça y est.
1: Chez, mais c'est pas Léonidas.
7: C'est une franchise?
6: Ah non, oui, c'est une franchise, ouais.
7: On y mange?
6: Non. Oui, on y mange. Oui.
1: Mais on y mange, c'est les chocolats.
8: Les, Ikea, non. Les Ikea. Bouchons. Les bouchons.
6: Non.
1: C'est pas la taverne de Maître Canter?
6: Non, le 1er septembre 1979.
7: Le premier,
1: McDonald's.
6: Car oui. Oui. Yes. Bon, le premier McDo, bravo. Oui.
1: Alsacien, quand même, vous avez vu.
7: Il mettait son saucisse à Strasbourg dedans.
6: Non, le premier McDo en France a été ouvert le 17 septembre 1979 à Strasbourg.
8: Ah non.
1: Ah, non plus.
6: Et il y en a partout. Est-ce que vous connaissez... est-ce que vous savez qu'en Afrique, il n'y a que 3 McDo sur tout le continent africain?
7: Ils doivent vraiment... Là.
8: Ils ont bien la chance.
2: D'en avoir si peu.
6: Ils mangent avec ce qu'ils trouvent sur la route, des stoppeurs.
7: Il faut dire qu'ils n'ont rien à bouffer. Alors, ils ont essayé d'en ouvrir un, mais il n'y avait que le pain. Il n'y avait rien au milieu. Donc, je me suis dit, bon, ça a fait
1: faim. Et sans le pain, ça coûte encore moins cher.
6: Même les avions, ils ne veulent plus abattre. C'est que de la conserve à manger.
7: Ils vendaient que les pains, ils vous n'avez qu'à mettre votre main au milieu.
2: Eh ben non.
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1: Ça se passe à la salle des ventes et il y a le commissaire priseur qui met en vente des objets, des machins, tout ça. Et puis ça se passe bien. Et puis à un moment donné, il y a un mec qui va voir le commissaire et puis il lui dit, il lui parle à l'oreille et tout ça. Alors le commissaire prend le micro, il dit voilà. Alors à l'attention de tout le monde là, il y a un monsieur là qui est là qui a perdu son portefeuille contenant 4000 euros et des papiers. Il offre 300 euros de récompense à celui qui le ramène. Et là, au fond de la salle, il y a un mec qui fait 354.
2: Et oui.
3: T'as, c'est deux nanas qui discutent de leur week-end. Et puis, t'as un mec qui fait oh, j'ai passé un week-end de rêve. Samedi soir, je suis allé en boîte. Je me suis éclaté. J'ai dansé. Oh, en plus, j'ai rencontré un mec, mais il est magnifique. Il était super beau. Un grand brun, 1m88, les yeux noisettes.
4: Ouais.
5: Là, il se décrit. Hein.
3: Il m'a ramené chez lui. Oh, on a commencé à se déshabiller. On s'est embrassé. Il m'a demandé mon âge. Et là, quand je lui ai dit que j'avais 13 ans, il a sursauté, il m'a filé mes vêtements, il m'a foutu à la porte. Et là, sa copine, je lui fais, eh merde, t'es encore tombé sur un superstitieux.
1: Et ça, ça passe, là.
2: Ouais. Écoute, moi, c'est Tex qui nous a raconté. On va s'assurer.
1: on va se couvrir.
2: On va se couvrir.
3: Et je vous signale que maintenant, toutes les vannes sur Jean-Luc Lahaye sont valables aussi avec Claude François.
4: Oui.
2: Exact.
4: Bah oui.
1: Normal. Ah oui, maintenant, oui, on a le droit.
2: On a le droit maintenant.
4: Tu peux les faire.
3: Voilà.
4: Alors ça se passe chez Franck Ribéry, le joueur de football, et sa femme lui dit, tiens, puisque tu joues pas cet après-midi, tu devras mener le gosse au zoo. Et Franck Ribéry répond, bon non, mais s'ils le veulent, ils ont qu'à venir le chercher.
3: T'as vu, ils se sont rencontrés, Franck Ribéry et Omar Sy.
4: Ah oui.
3: Et t'as Franck Ribéry, il dit, hey, je t'ai vu toi dans le film avec l'handicapé... T'es super, mais comment tu t'appelles? C'est quoi ton nom déjà? L'autre, il fait Omar Sy. Ouais, de rien, mais comment tu t'appelles?
1: Et puis c'est bien quand tu veux, tu vois, c'est bien ça. C'est bien, c'est bien.
3: On dirait un vieux con qui parle à un gosse. C'est bien, mon petit.
4: Non, mais c'est vrai, dans 5-6 ans, tu devrais être
1: opérationnel. Non, peut-être pas dans 5
6: minutes. Au niveau.
4: Opérationnel, quand même.
3: Je suis obligé de parler.
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4: C'est pas vrai. Ça font pas chier, les affreux Jojo.
2: Mais hein. Boing, c'est le combat.
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5: La question insolite du jour.
4: Ah ben, je crois que Clément va être un petit peu avantagé parce que ça parle de cinéma.
6: Encore ?
3: Bon, ben, je ferme ma gueule alors.
4: Non, mais je suppose que vous avez tous vu le film L'affaire Thomas Crown.
3: Alors lequel ?
5: Moi,
3: je
5: me souviens de la musique.
3: Celui avec James Dean ou avec Pierce Brosnan ?
4: Celui de Norman Jewison, qui n'est ni avec James Dean ni avec Brosnan, qui est avec Faye Dunaway et Steve McQueen.
3: Steve McQueen,
5: oui, oui.
4: Bien sûr. Donc déjà
5: Michel Legrand.
4: Alors déjà, vous avez zéro, mais lui, il a moins 4.
3: Non, mais je les ai confondus, c'est pas grave.
2: Non, mais attends, mais je suis comme... L'affaire Thomas Crown, c'est avec le James Bond, là,
3: Oui,
4: non, pas du tout.
3: Si, il y en a eu un avec Pierce Brosnan.
2: Il y en a eu un avec.
3: Et il y avait aussi Faye Dunaway, elle a joué dans les deux. Oui, dans le premier, elle a joué.
4: Quel rapport avec le film L'affaire Thomas Crown?
2: Mais il y a un film qui s'appelle L'affaire Thomas Crown avec.
3: Avec Pierce Brosnan.
2: Thomas Sisley, voilà. Comme il dit là.
4: Thomas Sisley.
5: Oui, c'est vrai.
2: Pierce Brosnan.
4: Non, c'est avec Thomas Simpson.
1: Et si c'est pas lui, c'est son frère.
5: Bon, alors la question.
4: Alors, ce film, L'affaire Thomas Crown. Musique de...
5: Michel Legrand.
2: Tu la poses ta question ou quoi?
4: Attends, je fais durer le plaisir. Ce film détient un double record.
5: La voiture la plus longue.
4: Quel est ce double...
2: Et l'habitat plus court.
4: Record. Quel est ce double record?
2: C'est bon, j'ai encore du forfait.
3: Un double record.
1: Non,
5: c'est pas la voiture la plus longue, non?
4: Une
5: voiture
4: non.
5: La plus longue,
3: parce que ça concerne des récompenses.
4: Non.
2: C'est la durée du film?
4: Pas la durée du film.
1: Les cachets.
5: Le lieu de tournage cachets, dans un cimetière.
4: Des cachets, oui. Ça veut dire quoi? Tu veux dire quoi?
1: Le montant des cachets.
4: Ah, je croyais qu'on avait distribué du paracétamol.
5: Le plan séquence le plus long.
1: Non, j'ai dit le montant des cachets.
5: Est-ce que je suis dans la...
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2: Alors, ce film, l'affaire Thomas Crown, détient un double record. Alors, ça concerne un plan séquence, effectivement. Ah. Alors, posez des questions.
3: Oui. Et le montant des cachets, alors on ne sait pas.
4: Alors, est-ce
2: le montant des cachets, je crois qu'il y avait une boîte d'aspirine.
4: Est-ce que c'est justement une façon de tourner dans le film qui est...
3: Il tourne qu'à gauche. C'est chiant parce qu'il tourne en rond.
4: Puisque tu as dit que c'est un plan séquence, est-ce que ça a un rapport avec la façon de tourner,
2: c'est la mise pas, en scène? Non, ça n'a pas de rapport avec la façon de tourner.
5: Ça concerne une scène bien particulière.
4: La mise en scène.
3: C'est comme le baiser le plus long, tout comme ça, non?
2: Non, mais parce que là, j'ai 4 personnes en même temps, j'ai rien compris.
3: T'as pas un stéréo?
5: C'est la scène du cimetière?
2: À la scène finale où ils arrivent avec toutes les voitures, là?
5: Ouais.
2: Non.
3: C'est chiant parce que moi, j'ai pas vu le film.
4: C'est un plan séquence?
2: Oui, c'est un plan séquence, oui.
3: Le baiser le plus long. Est-ce que c'est une scène qui a duré normalement longtemps?
2: Attention, parce que...
3: Avec ou sans la langue?
4: C'est le plan séquence le plus long.
3: Je l'ai dit, il y a 30 secondes, je suis à le baiser le plus long. Personne, mais tout le monde...
2: Oui, parce que vous parlez tous en même temps.
3: Mais moi, je l'ai dit quand même.
6: Moi, j'ai répété, moi, j'ai bon.
3: Et je peux,
5: allez-y,
3: je peux
5: battez-vous, je mets un billet sur le petit gros, moi.
3: Alors, comment? Et je peux faire stop, si vous voulez. On fait le replay, tu vas voir que j'ai dit.
2: Alors, le baiser...
6: Tu vas pas savoir le faire.
2: Alors, le baiser le plus long.
3: Non, pour ça, je fais pas.
6: Le baiser le plus long.
2: Le baiser le plus long de l'histoire du cinéma.
5: D'accord.
2: Entre Steve McQueen
5: et Faye Dunaway.
3: Pierre Brosnan.
2: Le baiser dure 2 minutes et 55 secondes.
4: Non.
3: Eh bien, punaise, t'as le temps d'utiliser du Kleenex.
2: Mais c'est un double record. Ça, c'est le premier.
6: Oui. Moi, c'est mon record, mais dans
5: chez
6: le
5: combat. Si je le fais en conduisant.
4: Chez Marc Dorcel, il y a plus long. Hein.
2: Non, mais je parle de l'histoire du cinéma, pas l'histoire du cul.
5: Bon, c'est du cinéma aussi. Hein.
3: T'as pas vu
5: la vie d'Adèle?
2: Ça, c'est le premier record.
6: Non, mais il est à fond sur la moto, il se tourne. Et c'est là qu'il fait le baiser le plus long.
5: Oui, en conduisant.
6: En conduisant la moto.
2: Non, pas du tout. Non. Ils sont,
3: j'avais vu ça, c'était un épisode des Drôles de Dames.
2: Ils sont au lit ou à quelque chose.
3: Dans les Drôles de Dames, elles étaient trois. Il y en a une qui conduit, l'autre qui est côté passager et l'autre qui est derrière sur le siège du milieu. Pour le plan, tu vois, tu les vois, les trois.
2: Ouais.
3: Et tu vois des images d'une voiture qui roule à 2000 à l'heure en centre-ville.
2: Quand même.
3: Mais bon, un peu moins. J'exagère. Et alors tu vois la
6: voiture. Bon, t'enlèves la braderie. La braderie.
3: Allez, on en enlève. Allez, 150. Pas moins. Et tu vois donc le plan des filles. Et celle du milieu, qui est derrière, elle se tourne. Et elle dit. Elle se retourne. Je crois qu'on est suivi. Les deux autres, dont celle qui conduit quand même.
2: Ouais.
3: Se retourne, ça dure 30 secondes.
2: Oui.
3: Elle se retourne et tu vois la voiture qui file à 2000 à l'heure.
2: Et personne.
3: Ah ouais, t'as raison. Alors j'ai essayé l'autre jour avec Clément, dans le centre-ville de Bordeaux. On a eu un accident quand même. T'en rappelles?
5: Oui.
3: Il y a des trucs dans les films, des fois c'est bizarre. Hein.
2: Oui.
3: Bon, le baiser le plus long.
5: Donc on a un record. Est-ce que le deuxième est lié au premier?
2: Oui.
3: Ah, ça parle de position ou.
2: Non.
3: Il n'a pas conclu après.
2: Ah, ça, je sais pas, peut-être.
6: Mais en 2006, il n'a pas eu le temps.
5: Si, il se la tape dans le film.
2: Ouais, bien sûr, évidemment. Ouais. Attends, Steve McQueen, dans le public ici, mesdames, Steve McQueen vous aurait proposé à l'époque de dormir avec, vous auriez
6: même
2: pas dit non.
4: Mais au nom de la loi, c'était pas permis.
5: Tu sais qu'au début, il était absolument pas pressenti pour le rôle parce que c'est un acteur qui faisait que des films d'action. Et les producteurs voulaient pas prendre Steve McQueen parce qu'ils se sont dit que ça n'a pas collé avec le personnage qui est tout le temps en costume cravate.
2: C'était Bourville qui était prévu.
5: Oui, bien sûr.
3: Parce que Paul Prébois n'était pas libre.
6: Et Michel Prétoujali non plus.
3: Alors attends, c'est le record du baiser le plus long et juste après du rapport le plus court.
2: Non.
3: Il a tout mis dans le baiser.
2: C'est toujours dans le film. Après, s'ils ont eu un rapport, de toute façon, c'est pas dans le film.
3: Qu'est-ce qui peut se passer dans le film?
4: C'est toujours un truc de tournage.
2: Oui, ça a un rapport avec le baiser le plus long.
5: Ben, c'est la scène de nu la plus longue.
6: Mais c'était un vrai baiser.
2: C'était un vrai baiser.
3: C'est
2: bien
3: le record de tour de langue?
2: Non, mais c'est un rapport avec. Bon, tourner. On a tourné la scène. Le baiser fait 2 minutes 55 secondes, exactement.
3: Oui.
2: Et en fait, il faisait 4 minutes. Ils l'ont ramené à 2,55.
3: Ouais.
2: Parce que 4 minutes, les gens...
4: Alors, il y a eu un coup
2: de foudre. Il y avait des boutons de braguette qui sautaient dans toutes les salles de cinéma.
5: Bah, c'était compliqué pour nettoyer les sièges après, l'ouvreuse, vers le bol.
3: Steve McQueen a fait exprès de la rater 4 fois, la scène, pour recommencer derrière. J'aurais fait pareil.
2: Alors, attention, parce que tu t'approches de la vérité, là.
4: Ils l'ont refait plusieurs fois.
5: Ils l'ont refait plein de fois. C'est le record du nombre de prises.
2: Du nombre de prises et surtout
3: De durée.
4: Dans la longueur du baiser.
2: La longueur du baiser, on a trouvé. Mais vous avez pour tourner cette scène.
4: Oui. Oui.
3: Ça a duré deux mois.
2: Non.
4: Alors, ça a duré toute une journée. Ils ont repris au moins 10 fois, non?
2: 17.
4: 17 fois.
6: Et Bifay de Noé n'était pas la compagne.
2: 17, ça a duré
3: 8 minutes.
2: 8 heures. 8 heures.
6: On m'écoute pas quand je parle ou quoi?
2: Attends, ça, parce que je leur réponds. Ça a duré...
6: C'est pas intéressant là-bas.
2: Si, c'est intéressant. Ah bon, ça a duré 8 heures pour tourner la scène qui a duré 4 minutes, qu'ils ont ramené à 2,55.
5: C'est à peu près
2: et
5: ça.
2: Ils ont refait 17 fois la scène. Et après, j'avais l'air un peu comme ça.
6: Mais est-ce que Faye de Longway n'était pas la compagne de Steve McQueen à l'époque?
2: Je crois pas. Je pense pas.
5: Moi, j'ai une copine.
3: Ils étaient en plein divorce. Ils pouvaient plus se voir en plus.
6: Et vous savez quel est l'acteur français qui a jamais, et vous le verrez jamais?
4: Lino Ventura.
2: Oui, ouais. Lino. Oui,
5: on voulait pas.
6: Toi, et l'autre, il répond. Il est naze, lui, il va pas rester là.
2: C'est Lino, ouais.
3: Tu te rappelles la dernière fois, le mec qui faisait que répondre comme ça?
4: Lino Ventura exigeait de ne pas embrasser.
6: Il a eu les deux yeux bleus qu'on lui a expliqué plusieurs fois.
4: Lino Ventura exigeait de ne pas embrasser ses partenaires, par contre.
6: Il était tellement fidèle à son épouse.
3: C'est bien ça. Il est un peu con.
4: C'est rare et je trouve que c'est bien parce que ça amenait vraiment le film à l'essentiel. Ça dépend.
3: Si tu tournes avec Alice Aprich, je comprends.
4: Oui. Ouais. Non, mais
3: après, avec son corps marceau,
4: c'est des réalisateurs.
6: Alors que moi, j'ai tourné que deux films où il n'y a eu que des bagarres et j'ai roulé trois pelles quand j'ai trouvé le moyen.
2: Eh bien, écoutez, moi, ce que je vous propose, c'est qu'on fasse une petite pause pour nos auditeurs pour qu'ils puissent s'aérer, etc. Aller boire 5 ou 6 pastilles. Voilà, et puis qu'on se retrouve juste après ça.
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1: C'est un gars qui rencontre un pote à lui dans la rue, et son pote, il a l'air vraiment mais en pétard et tout, donc il arrête et tout. « Bah alors, qu'est-ce qui t'arrive? T'as l'air bien remonté et tout. »« Ouais, ouais, non, mais c'est ma fille, elle me gonfle, elle me demande de l'argent tous les jours. » « Bah, pourquoi faire ? Mais je sais pas, je lui en donne pas.
2: » Eh ben oui, mais il a raison, il s'en sort bien. Hein. Allez, bon, alors, on commence par qui, là ?
3: Tu fais une blague ?
2: Allez, ouais, mais une blague.
3: Allez, alors, rien à voir avec nous, hein, par contre. Donc, en fait, c'est un homme, il rentre dans un bar.
4: C'est pas mal, ça.
3: Il commande 8 Ricard, tu vois, rien à voir avec nous. Et il est vide d'un trait, tu vois, là, après l'autre. OK, une fois terminé, il en commande 7 autres. Tac, oh là, il boit cul sec. Donc, encore une fois, rien à voir avec nous. Il en commande encore 6, hop, il se les enfile cul sec, même combat. Non, on ne rebondit pas là-dessus.
2: On
3: n'est pas invité. Voilà. Donc, hop, il en recommande 5, cul sec, 4, ensuite 3, puis soudain il s'arrête, il réfléchit, il dit hey, c'est bizarre ça quand même. Parce que hey, moins je bois, plus je suis bourré.
2: Et c'est pas faux, il calcule bien,
3: gars.
2: Hein. Raymond, t'en as trouvé une ou pas?
5: Mais j'ai trouvé une devinette, là, moi, il est parfois difficile de connaître d'emblée le sexe d'un chat.
3: Oui.
5: Eh bien, ils disent là que c'est très simple. Hein. Vous mettez du lait dans une soucoupe et vous appelez l'animal. Si il vient, c'est un chat. Si elle vient, c'est une chatte.
1: Ah, mais oui, c'est infaillible.
3: Bon, ça marche chaque fois. C'est un gars qui vient d'acheter un ordinateur. Et Raymond, par exemple, qui vient d'acheter un ordi. Et il l'allume et l'ordinateur lui demande « Créez votre mot de passe. » Alors, il marque « carotte ». Bon. Ah. Désolé, votre mot de passe doit faire plus de 8 caractères.
5: Ah, elle est bonne celle-là aussi.
3: Carotte géante, il marque.
2: Ah oui.
3: Désolé, votre mot de passe doit contenir un chiffre. Une carotte géante. Désolé, votre mot de passe ne doit pas contenir de caractère accentué. Il y a marqué le et sur géante. Alors il marque 50 putains de carottes géantes. Désolé, votre mot de passe doit contenir au moins une majuscule. 50 putains de carottes géantes. Désolé, votre mot de passe ne doit pas contenir deux majuscules consécutives. Il met des majuscules au début de chaque mot. 50 putains de carottes géantes que je vais te mettre au cul si tu me donnes pas immédiatement un accès. Désolé, votre mot de passe ne doit pas contenir de caractère de ponctuation. Attention, maintenant je vais aller te trouver et te mettre vraiment les 50 carottes géantes dans le trou du cul. Désolé, ce mot de passe est déjà utilisé. Oh, c'est très bon.
5: Excellent, ouais. Excellent.
2: Bravo. C'est vraiment excellent.
6: Alors, comme moi, je n'ai pas raconté ma blague, je vais la raconter.
2: Allez, vas-y.
3: Allez.
6: Parce que,
2: allez, vas-y,
6: parce qu'il faut que je la raconte.
2: Mais oui.
6: Alors, c'est dans la rue, c'est un passant, il s'approche d'un petit garçon, il fait que pleurer. Et il lui dit, mais qu'est-ce qui t'arrive? Pourquoi tu pleures? Il dit, j'ai envie de faire pipi, mais j'y arrive pas. Et il dit, mais pourquoi tu n'y arrives pas? Il dit, j'ai besoin qu'on me raconte une histoire pour que j'y arrive. Alors l'homme, il dit, bon, je vais t'aider. Alors il commence à lui raconter une histoire et tout. Puis l'enfant, il continue de pleurer. Et le mec, il fait, mais qu'est-ce qui va pas avec mon histoire? Elle me fait chier.
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1: Hey, les affreux Jojo, c'est l'heure de la blague à Titi.
2: Il a pris au hasard le jingle, ok?
3: Oui, c'est, hasard, ouais. C'est l'ordinateur qui a décidé.
4: C'est toi, désolé. C'est toi.
5: Il n'y a qu'à la roue de la fortune que tu ne gagnes pas.
6: Toi. Alors. C'est très simple, je la connais pas du tout. Hein.
2: Ouais.
5: Mais comme les autres. Hein.
6: C'est ça, mais celle-là c'est pire, comme d'hab.
5: Ça change pas grand-chose.
2: Alors c'est la numéro
6: 258.
5: Est-ce que tu l'as déjà raconté?
6: Il y a un truc. Non, je crois pas, non.
5: T'es sûr?
6: Non, non.
5: D'accord.
6: Un mari, entre guillemets, européen. Genre,
5: C'est du racisme primaire.
2: Il est européen. Alors,
7: en fait, n'essaie pas de commenter ta blague. Fais-la comme ça.
6: Alors, non, mais je lis comme ça vient. Non, ouais. Alors, un mari européen.
2: Attends, t'as pas mis la date, là, parce qu'il y a la date sur Internet.
5: 1933. Ah.
6: Un mari européen. Venez de terminer la lecture du livre « L'homme de la maison selon les principes coraniques ». D'accord.
2: Tu aurais peut-être dû la lire avant, non?
5: Ouais. Et est-ce qu'elle est drôle, au moins?
4: Licorne, c'est chojo.
5: C'est un truc de fou. Quand on vous dit...
7: Et donc la suite.
6: Raymond, tes blagues, elles sont pourries.
2: Ah non, mais non.
4: Alors, elle est compliquée, attends. Est-ce qu'on comprend que c'est Raymond,
5: mais
4: la blague?
5: Mais tu sais pas lire, tu lis, et puis voilà.
6: Bon, ok. Il arrive en toute hâte dans la cuisine, marche vers sa femme, et tout en lui pointant le doigt à la figure, il lui dit... À partir de maintenant, je veux que tu saches que je suis le maître de la maison et ma parole sera la loi. Je veux que tu me prépares un repas spécial et quand j'aurai terminé de manger mon repas, je m'attends à un somptueux dessert. Ensuite, après le souper, tu vas me faire couler un bon bain afin que je puisse me relaxer et quand je n'aurai terminé mon bain, devine un peu qui va me peigner et m'habiller. Et sa femme lui répond... Les pompes funèbres, connard.
2: Mais si, c'est bien. Oh,
5: elle est drôle.
4: Oui, c'est très drôle. Oh, oui.
5: Mais, moi, je ris parce que je la connaissais et je m'étais bien fait rire quand je m'étais dit.
2: Et moi, quand je l'ai lu, j'ai dit, celle-là, je vais pas la raconter, elle est naze.
5: Non, elle est chouette, mais, voilà. Mais là, bon.
7: C'est l'intonation, peut-être.
2: Qui dit, je vais la donner à Titi.
5: C'est un type, il rentre chez lui un soir après la tournée des bistrots et puis sa femme, elle, bien sûr, elle est déjà au lit, mais elle dort pas. Et puis à un moment, elle entend un grand bruit dans l'escalier. Et la femme, elle fait, mais qu'est-ce qui se passe? Et le mari fait, c'est rien, je viens de laisser tomber ma veste. Et la femme dit, mais ça peut pas faire autant de bruit, ça. Il dit, si, c'est parce que j'étais encore dedans. Alors, ces deux jeunes, ils s'embrassent, et puis la fille, elle fait, oh, je crois que j'ai avalé ton chewing-gum. Et le mec, il fait, non, c'est qu'en fait, je suis un peu enrhumé. Ah. Oh.

0: Bonjour, 21 départements supplémentaires du centre et de l'ouest ont été placés en vigilance orange canicule par Météo France à partir de ce mardi. Ils s'ajoutent aux 22 de la moitié est déjà concernés par l'alerte, une semaine qui s'annonce particulièrement chaude. Par ailleurs, l'état des nappes phréatiques est plus dégradé qu'en 2025 en raison de la sécheresse. C'est ce qu'annonce le BRGM, elles sont au-dessus des normales dans 63% des points d'observation. Le parc de réacteurs nucléaires d'EDF a atteint son record d'indisponibilité lié à la sécheresse et aux fortes chaleurs dimanche dernier, avec un taux de 15,6% de puissance manquante atteint dans l'après-midi. L'été 2026 a également battu un record en nombre de réacteurs contraints de réduire ou d'arrêter leur production, avec 9 unités en réduction de puissance et 3 à l'arrêt complet. La mairie de Biscarros a déjà recueilli 120 000 euros grâce à sa cagnotte pour venir en aide aux sinistrés de l'incendie survenu à la fin du mois de juillet. Une cagnotte qui reste ouverte toute l'année, mais des versements vont être faits progressivement pour les besoins urgents. Le président du Rassemblement National, Jordan Bardella, en poste depuis 4 ans, est assuré de rempiler à la tête du parti le dauphin de Marine Le Pen, promis au poste de Premier ministre, et si elle remporte la présidentielle, sera en effet le seul candidat en lice au congrès du RN à Orléans les 24 et 25 octobre. Il a reçu le soutien de la quasi-totalité des cadres de son mouvement. De son côté, le patron du Parti Socialiste, Olivier Faure, rejette dans un message la proposition de l'ex-premier ministre centriste François Bayrou d'une grande primaire allant des socialistes à la droite gaulliste, une primaire pour désigner un candidat unique à la présidentielle. C'est la fin de ce flash, une très bonne journée à toutes et à tous.
1: Bonjour à toutes et à tous, voici votre flash d'information en Provence verte. Soleil prédominant aujourd'hui avec 32 degrés attendus cet après-midi. Le vent de sud-ouest restera faible. Demain matin, beau temps sec et ensoleillé avec 22 degrés au réveil. Le Var reste en vigilance orange canicule. Côté incendie, le risque reste très sévère et 4 massifs sont fermés. Sainte-Baume, Auvar, Maure et Centre-Var. Accès, circulation, promenade et travaux y sont interdits. Dans les autres massifs, le risque est sévère, accès déconseillé et travaux réglementés de 5h à 13h. Après les incendies, attention aux arnaques, les situations de détresse peuvent favoriser les démarchages abusifs, les fausses offres de services ou encore les fausses cagnottes. Les autorités recommandent de privilégier les interlocuteurs habituels, mairies, assureurs ou artisans de confiance. Ne signez rien dans l'urgence, demandez toujours un devis détaillé et pour les appels aux dons, vérifiez l'identité de l'organisateur avant de verser de l'argent. En cas de doute, rapprochez-vous des services officiels ou des forces de l'ordre. Les incendies représentent une facture de plus en plus lourde pour les collectivités. Au Val, le maire estime entre 10 000 et 20 000 euros par jour les dépenses engagées pendant la crise pour nourrir les pompiers et accueillir les habitants évacués. À ces coûts s'ajouteront les travaux de reconstruction des routes, réseaux et infrastructures. Les élus réclament davantage de moyens pour la prévention, alors qu'une estimation des communes forestières indique qu'un euro investi dans la prévention permettrait d'éviter jusqu'à 29 euros de dépenses de reconstruction.

construction. Enfin, demain soir, le ciel sera au rendez-vous avec une éclipse solaire partielle. Dans le Var, la lune masquera jusqu'à 95% du soleil. Le phénomène débutera à 19h31, atteindra son maximum à 20h25 et prendra fin à 21h16. Attention, l'observation sans protection peut provoquer des lésions irréversibles aux yeux en quelques secondes. Seules des lunettes spéciales éclipse, conformes à la norme ISO 12312-2 et portant le marquage CE, doivent être utilisées. Les lunettes de soleil classiques sont totalement insuffisantes. C'était votre flash d'information sur Radio Couleur Sud. Très bonne journée à toutes et à tous.

Bonjour à toutes et à tous, c'est Daniel, merci d'être là. Il est midi passé de quelques petites minutes, vous êtes sur Radio Couleur Sud et vous y êtes bien. Les Provençales commencent maintenant avec des infos locales, on vient de les voir, l'histoire d'ici, la météo, les chroniques et la musique qui sent bon le Sud. Alors que vous soyez à table, en voiture ou au boulot, bienvenue.

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1: Bonjour. Demain mercredi, le marché de Saint-Maximin la Sainte-Baume vous proposera une large variété de produits alimentaires, textiles, chaussures et produits locaux au centre-ville de 8h à 13h. Mon conseil du jour, préparez votre liste de courses, cela vous permettra de ne rien oublier et de respecter votre budget. Bonne balade sur les marchés de la Provence verte.
2: Bon.

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1: Les discrets présentent. Curieuse expression.
2: Attends, regarde. Oh ben, si vous attendez, si vous venez de voir quelque chose de très beau et machin, vous lui dites ça. Attends, regarde, tu vas voir quelque chose de que tu n'as jamais vu. Et, alors regarde, c'est merveilleux, c'est, tu peux voir ça. Tu devais,
3: voilà. Non, parce qu'il faut regarder les choses comme il faut avant de les juger. Hein.
4: Voilà.
3: Attends, regarde.
4: Attends, regarde.
3: Parce que quelque chose, on peut voir vraiment mal. Et puis si on réfléchit un petit peu, c'est mieux qu'on pense. Eh bien, observe, c'est ça qu'il faut déjà regarder comme il faut, approfondir les choses avant de les juger.
4: De juger.
3: Il faut quand même regarder les choses à fond avant de les juger. Même si ça nous énerve. Ben oui, il vaut mieux savoir de quoi.
2: Écoutez-moi comme chante en moins et tout ça. Maintenant, je devais... Tu écoutes, vous voyez, quand je fais répéter comme ça, c'est quelque chose, ça me fait mal. Tu peux rien y faire de plus. J'ai quelque chose pour essayer d'entendre. J'entends pas toujours. Je me dis, ben ma fille, tu vas vivre comme ça, puis c'est tout, c'est pas, il faut pas, qu'est-ce que vous voulez faire? Il faut accepter quand même tout ce qui arrive quand on devient vieux. Hein. Et si on n'accepte pas, eh bien, je sais pas, il n'y a plus qu'à se couper là, un petit peu. Puis à un moment donné, j'étais tellement fatiguée, puis on a eu des morts et tout ça. Mon frère 19 ans qui s'en va, il y en a tellement, ma mère, ma soeur, tout le monde partait. Maintenant je suis seule, j'ai plus qu'un... Il me reste Philippe, c'est tout. Philippe, c'est mon neveu. Et bien, il me reste Philippe de tous ceux, ils sont tous partis, ils sont tous morts, comme ça. Alors quand vous en voyez trop,

La météo pour ce mercredi 5 août, temps assez chaud, lourd mais globalement calme sous un ciel variable. Attention, des orages isolés sont possibles sur le centre-est. Les températures pour ce mercredi matin, 17 degrés pour Brest et Rennes, 18 à Cherbourg, 20 degrés pour Paris et Lille, 22 pour Strasbourg, Lyon, Bordeaux et Biarritz, 22 également pour Toulouse, 24 degrés le long de la Méditerranée et en Corse. Et pour ce mercredi après-midi, entre 22 à l'ouest et 32 à l'est. Et puis dans la moitié sud, il fera 23 sur la Nouvelle-Aquitaine, 33 dans la vallée du Rhône, 32 degrés sur l'Occitanie, mais jusqu'à 34 degrés pour Marseille. 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

L'été est caniculaire à Gary Holt. Les vendanges s'annoncent précoces. Les cigales chantent sans relâche. Et le village semble écrasé sous la chaleur. C'est en cette saison brûlante qu'un événement singulier va troubler la tranquillité des habitants. Au sommet du chemin du calvaire, un homme est retrouvé inanimé, allongé sous la croix de pierre, une étrange lettre serrée dans la main. Cet homme, personne ne l'a vu arriver. Il n'est pas du pays et il porte un costume poussiéreux, une montre à gousset arrêtée à 14h12 et surtout, dans ses poches, des coupures de journaux anciens évoquant des faits divers, tous situés dans le Var. On l'emmène chez l'apothicaire du village, qui parvient à le réanimer, et lorsqu'il revient à lui, l'homme murmure quelques mots dans un étrange mélange de français et d'italien, parle d'un trésor, d'une promesse faite à son père, puis s'endort. La rumeur court vite. On dit que l'homme serait à la recherche d'un secret enfoui depuis la Révolution. On se souvient alors que la croix du calvaire qui domine tout Gary Holt fut érigée en 1791 par une confrérie religieuse dissoute sous la Terreur. La légende veut qu'un moine ait dissimulé sous la base de la croix un coffret contenant des archives compromettantes pour un noble local. Dans les jours qui suivent, l'homme s'installe au village. Il s'appelle Lorenzo Vitelli et vient de Turin. Il prétend être à la recherche des traces de son arrière-grand-père, un moine exilé qui aurait fini ses jours en Provence. Lorenzo arpente les collines, interroge les anciens, passe des heures à la bibliothèque de Brignoles et un soir, alors que le soleil descend derrière les morts, il grimpe seul au calvaire avec une lampe à pétrole. Le lendemain matin, il redescend, les mains couvertes de poussière, un sourire discret aux lèvres. Il ne dira rien de ce qu'il a trouvé. Mais quelques jours plus tard, il quitte Gary Holt, laissant derrière lui un carnet relié de cuir déposé à la mairie. À l'intérieur, des notes sur l'histoire de la croix, des croquis et une phrase énigmatique. Le silence est parfois la forme la plus pure de la vérité.

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1: Bonjour, c'est Serge Surpin pour SatMag, chaque jour l'actu des médias sur cette fréquence. SatMag fait une petite pause. Je vous propose une sélection des meilleures chroniques de cette année.
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1: Dernière semaine de cette saison pour cette chronique SatMag. L'occasion de dresser un bilan sur ces derniers mois dans les médias et de prendre quelques risques, celle d'envisager l'avenir. J'allais commencer par la télévision, mais difficile de ne pas parler de la radio, tant leur destin, pourtant si proche, semble aujourd'hui diverger. Je m'explique. Ces deux médias font face à la même concurrence, les plateformes à la demande, en pleine montée en puissance, et l'un comme l'autre, la prochaine décennie sera cruciale, notamment sur la question de la diffusion hertzienne. Mais là s'arrête la ressemblance. Pour la télévision, on envisage sérieusement l'arrêt de la TNT, que moins de 10% des foyers utilisent vraiment. J'entends par là des foyers qui reçoivent encore leur programme via une antenne râteau. Pour la radio en revanche, si la fin de la FM est à l'ordre du jour, personne ne remet en question pour l'instant la diffusion numérique en DAB+, en tout cas pas dans la prochaine décennie. Pourquoi la radio devrait-elle conserver ce mode de diffusion hertzien et pas la télévision ? Parce que la radio, c'est mobile, elle est indispensable en temps de crise, événements climatiques, politiques ou pire encore, on l'a vu dans les zones de conflit. La radio reste active quand les réseaux de diffusion télévisés sont réduits au minimum, voire éteints. La mobilité de la radio, c'est sa force. Mais revenons donc à la télévision et à son avenir. Les chaînes non ne vont pas disparaître, mais elles misent de plus en plus sur la plateformisation de leur diffusion. Hors des programmes fédérateurs, l'info, le sport, certains divertissements, l'essentiel de leur contenu se regardera à la demande. Le mouvement a été enclenché par Canal+, dès 1984, conçu à l'origine pour un mode de consommation différent. À son lancement, il y avait la partie en clair, l'événement, parfois aussi diffusé en crypté, notamment le sport. Et puis il y a les films et les séries en multidiffusion, et désormais, tout cela est disponible à la demande. Les chaînes traditionnelles suivent le même chemin, avec un peu de retard, même pas mal. Or, les programmes à la demande, ce n'est pas sur la TNT que ça se passe. Bon, ça a bien été tenté, mais sans surprise, ça n'a pas marché. Impossible d'y faire passer toute l'offre disponible sur les réseaux. Quoi qu'il en soit, la TNT n'a plus d'avenir en tant que mode de diffusion. La télévision, ça passera par les réseaux. Les chaînes s'y préparent dès à présent. Elles misent sur leurs plateformes, TF1+, M6+, Canal+, France.tv. Plus souple, avec moins de contraintes, y compris publicitaires. Même France Télévisions a le droit de couper des programmes 10 fois sur sa plateforme, ce qu'elle ne peut pas faire sur la TNT. Et la publicité peut être ciblée précisément selon le téléspectateur qui la regarde, donc elle peut être revendue plus cher. Les chaînes sont aussi pragmatiques. Les jeunes ne supportent presque plus le linéaire. Ils regardent davantage Netflix que TF1, d'où le fait que les programmes du groupe TF1 sont désormais disponibles sur la plateforme américaine. Il faut aller là où sont les jeunes, c'est une certaine logique. Alors la TNT comme mode de diffusion, c'est terminé. On pensait devoir attendre 2030 et quelques années, mais les choses semblent doucement s'accélérer, mais sûrement. Plusieurs signes vont dans ce sens. Les tests de diffusion en 4K lancés sur la TNT pour les Jeux Olympiques de Paris il y a 2 ans commencent déjà à s'éteindre les uns après les autres. En parlant de 4K, d'ailleurs, selon le site Les Numériques, M6 fait dans le service minimum, même sur les réseaux. Le signal existe bien en 4K HDR, avec un son et une image de très haute qualité, mais la France a choisi de s'en passer. On reste au minimum jusqu'au son, réduit à la simple stéréo. Remarquez, Bein Sport fait la même chose. Pourquoi se gêner ? Mais c'est pas seulement sur la 4K qu'il semble pas y avoir d'avenir sur la TNT. La diffusion classique elle-même se prépare à son extinction, plus rapide que prévu. Ainsi, cet Eliphalx nous apprend que les grands groupes de la TNT ont demandé à l'ARCOM d'expérimenter la suspension de la diffusion hertzienne dans 3 petits villages situés dans le Cantal, la Savoie et l'Ardèche. L'objectif, tester si les habitants basculent vers Internet ou le satellite et voir s'il y a des problèmes. Bon, évidemment, le motif est financier. Toutes les chaînes voient leurs ressources baisser. Ainsi, TF1 a enregistré une chute de 10% de ses recettes publicitaires au premier trimestre dernier. Le service public aussi doit réduire ses dépenses. Et la diffusion sur la TNT, ça coûte cher. Réduire ce mode de diffusion, désormais peu utilisé, c'est une opportunité que personne ne laissera passer. Certains me répondront que l'ARCOM a lancé des appels d'offres pour de nouvelles chaînes locales diffusées sur la TNT. Mais en fait, les chaînes locales n'ont jamais vraiment été une grande réussite. Quel est l'intérêt ? Quant aux canaux libérés par Canal+, l'ARCOM réfléchit encore à leur avenir. La logique voudrait que rien ne soit lancé, mais entre logique et réalité, la distance peut être très grande. Pour résumer, la télévision est en pleine révolution, et la TNT semble condamnée à moyen ou court terme.
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0: Bonjour et un nouvel épisode de forte chaleur qui s'installe en France. Au total, 43 départements sont à partir de ce midi en vigilance orange. Outre les 22 départements du centre et du sud-est du pays, déjà à ce niveau d'alerte depuis plusieurs jours, 21 supplémentaires sont désormais concernés. Donc, ils vont de la Charente à la Manche, en incluant la pointe bretonne. Un homme a attaqué 3 agents de police avec un couteau hier. Il a rapidement été maîtrisé. Selon le maire de Toulouse, Jean-Luc Moudenc, des propos à caractère terroriste ont été signalés. Le ministre de l'Intérieur, Laurent Nunez, adresse tout son soutien aux policiers municipaux blessés. En Polynésie française, un quart des adolescents sont obèses, selon des chiffres qui viennent d'être publiés par le gouvernement local. Ces indicateurs soulignent la mauvaise santé de la population avec de fortes prévalences de l'hypertension, de la goutte et du diabète. Le ministère de la Santé locale précise que le taux de mortalité associé au diabète a quadruplé en 20 ans. Il passe de 7 à 32 décès pour 100 000 habitants. Volodymyr Zelensky affirme que l'armée russe a utilisé des missiles balistiques nord-coréens contre l'Ukraine cette nuit dans des frappes qui ont fait au moins 9 morts. Toujours selon lui, les Russes se préparent désormais à déployer un contingent supplémentaire de nord-coréens sur leur territoire. Un bilan qui s'alourdit, le séisme de magnitude 7,4 et qui a touché hier l'ouest de la Colombie a fait jusqu'à présent au moins 132 morts et 570 blessés. Jusqu'à présent, un précédent bilan faisait état de 111 morts et 87 blessés après ce tremblement de terre qualifié de plus puissant de la dernière décennie. C'est la fin de ce flash, une très bonne journée à toutes et à tous.
1: Bonjour à toutes et à tous, voici votre flash d'information en Provence verte. Soleil prédominant aujourd'hui avec 32 degrés attendus cet après-midi. Le vent de sud-ouest restera faible. Demain matin, beau temps sec et ensoleillé avec 22 degrés au réveil. Le Var reste en vigilance orange canicule. Côté incendie, le risque reste très sévère et 4 massifs sont fermés. Sainte-Baume, Auvar, Maure et Centre-Var. Accès, circulation, promenade et travaux y sont interdits. Dans les autres massifs, le risque est sévère, accès déconseillé et travaux réglementés de 5h à 13h. Après les incendies, attention aux arnaques, les situations de détresse peuvent favoriser les démarchages abusifs, les fausses offres de services ou encore les fausses cagnottes. Les autorités recommandent de privilégier les interlocuteurs habituels, mairie, assureur ou artisan de confiance. Ne signez rien dans l'urgence, demandez toujours un devis détaillé et pour les appels aux dons, vérifiez l'identité de l'organisateur avant de verser de l'argent. En cas de doute, rapprochez-vous des services officiels ou des forces de l'ordre. Les incendies représentent une facture de plus en plus lourde pour les collectivités. Au Val, le maire estime entre 10 000 et 20 000 euros par jour les dépenses engagées pendant la crise pour nourrir les pompiers et accueillir les habitants évacués. À ces coûts s'ajouteront les travaux de reconstruction des routes, réseaux et infrastructures. Les élus réclament davantage de moyens pour la prévention, alors qu'une estimation des communes forestières indique qu'un euro investi dans la prévention permettrait d'éviter jusqu'à 29 euros de dépenses de reconstruction. Enfin, demain soir, le ciel sera au rendez-vous avec une éclipse solaire partielle. Dans le Var, la lune masquera jusqu'à 95% du soleil. Le phénomène débutera à 19h31, atteindra son maximum à 20h25 et prendra fin à 21h16. Attention, l'observation sans protection peut provoquer des lésions irréversibles aux yeux en quelques secondes. Seules des lunettes spéciales éclipse conformes à la norme ISO 12312-2 et portant le marquage CE doivent être utilisées. Les lunettes de soleil classiques sont totalement insuffisantes. C'était votre flash d'information sur Radio Couleur Sud. Très bonne journée à toutes et à tous.

Trieste serait-elle un nid d'espions ? Entre le brouillard et les ombres de la guerre froide, un journaliste hanté découvre que la frontière la plus dangereuse n'est pas celle entre les pays, mais celle entre vérité et mensonge. C'est ainsi que La nuit sur la frontière de Pietro Spirito nous entraîne après la guerre, où le rideau de fer coupe l'Europe en deux et les frontières deviennent des zones périlleuses et mystérieuses, en particulier celle qui sépare l'Italie de la Yougoslavie, tout près de Trieste sur la mer Adriatique. Dans le décor rare et fascinant de cette cité à la croisée de trois mondes, le journaliste Ettore Salassi, héros complexe et inoubliable rongé par la culpabilité, se trouve compromis dans la recherche d'informations secrètes pour un énigmatique service de renseignement. Sans le vouloir, Salassi se retrouve au milieu d'une affaire qui mêle une tentative de coup d'État et la disparition d'un jeune militaire. Entre le brouillard et les ombres de la guerre froide, c'est un grand roman noir historique mêlant thriller politique et récit d'espionnage, nostalgie et suspense. La nuit sur la frontière de Pietro Spirito est paru chez Métellier.

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1: Le bois, les forêts et nous, la Minute Info.
2: La question de Kofi, 48 ans.
3: Quels sont les outils de traçabilité du bois qui existent en France ?
2: La réponse de Jérôme Martinez, responsable du label Bois de France.
4: Bien écoutez Kofi, la traçabilité du bois a commencé avec les certifications forestières PEFC et FSC il y a déjà une vingtaine d'années. 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Et le label Bois de France s'appuie sur ces méthodes pour tracer l'origine française des bois. Alors les entreprises, pour cela, il faut qu'elles mettent en place des procédures internes et transmettent cette information aux clients pour assurer la suite de la chaîne. Et tout ça est vérifié par un organisme certificateur une fois par an. On a besoin aujourd'hui de rassurer le consommateur et en ça, le label Bois de France est le seul label national qui garantit des produits en bois issus de forêts françaises et transformés en France. D'ailleurs, c'est cette double garantie qui est nécessaire sur le bois pour être sûr de ne pas avoir un produit made in France mais sans bois français ou à l'inverse, un parquet en chêne français mais transformé en Chine. Avec ce label, le consommateur il est sûr de réaliser un acte de consommation solidaire et responsable, avec du bois issu de forêts gérées durablement, des forêts françaises, et transformé par nos emplois locaux partout en France. Et en plus, ça sera un produit avec une très bonne empreinte carbone parce que sa transformation aura été faite en circuit court.
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0: Bonjour à tous, vous êtes sur votre radio préférée en compagnie de Christian pour la chronique La Reprise.
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Julia. C'est une chanson des Beatles publiée le 20 novembre 1968 sur l'album double The Beatles, mieux connu avec le nom album blanc. Julia a été écrite par John Lennon. Ce dernier l'a écrite pour sa mère, Julia Stanley, qui est morte en 1958 percutée par une voiture conduite par un policier ivre, mais il y cite également Yoko Ono avec les vers Ocean Child Calls Me, Yoko signifiant littéralement fille de l'océan en japonais. Pour cette chanson qu'il a composée à Rishikesh lors du séjour des Beatles en Inde chez le Maharishi Mahesh Yogi et qu'il interprète en solo sur le disque, John Lennon utilise avec sa guitare acoustique une technique de picking que lui a enseigné Donovan durant ce séminaire sur la méditation transcendantale auquel il participait également. La figure de la mère perdue à un jeune âge sera toujours une référence importante et constante autour de la carrière de Lennon. La reprise proposée est celle de David Bowie.

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1: Bienvenue dans l'alphabet en chanson aujourd'hui D comme Michel Delpech. Les divorcés, le Loir-et-Cher, quand j'étais chanteur, le chasseur, je l'attendais. Tous ces tubes, vous les avez un jour ou l'autre entendus et fredonnés. On les doit au tandem formé dans les années 70 par Michel Delpech et Jean-Michel Riva. Quelques années plus tôt, son association avec le compositeur Roland Vincent avait donné le jour à des classiques comme « White is White » pour un flirt et « Chez Lorette ». C'est cette chanson écrite dans un train entre Saint-Cloud et Paris qui le révèle en 65 au grand public. Au début des années 70, sa rencontre avec Pierre Papadiamantis, compositeur attitré d'Eddie Mitchell, débouche sur la création de « Que Marianne était jolie ». Au sommet de sa gloire, Michel Delpech est victime de graves problèmes personnels dus au stress des tournées et à la pression. Voici Michel Delpech et pour un flirt.

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Voilà, les Proventinales, c'est terminé pour aujourd'hui. On se retrouve demain sur Radio Couleur Sud, la radio de la Provence Verte. Je vous souhaite une très très bonne après-midi. À demain.

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1: Bonjour à tous, aujourd'hui gros plan sur Marc Lavoine. Fils d'un employé des postes et d'une secrétaire, Marc Lavoine voit le jour à Longjumeau, en région parisienne. Avec Francis, son frère aîné, il grandit à Wissous. Grâce à sa famille mélomane, il s'initie à la musique et commence à écrire des chansons durant son adolescence. À l'âge de 16 ans, il arrête le lycée et s'installe à Paris, où il rejoint une troupe de théâtre tout en travaillant à l'Olympia comme ouvreur. En 1981, il débute sa carrière d'acteur en tournant aux côtés de Véronique Jeannot dans Pause Café. Mais c'est en 1985 que Marc Lavoine se fait connaître avec le single « Elle a les yeux revolver » qui est un immense tube et propulse le chanteur sur le devant de la scène. La même année, son album « Marc Lavoine » cartonne et les ventes sont boostées par plusieurs tubes. Le parking des anges bascule avec moi. Dans les années qui suivent, il enchaîne les tubes et les albums, devenant une star de la chanson française. Plus connu comme chanteur qu'acteur, c'est Claude Chabrol qui lui donne sa chance en le choisissant pour jouer dans L'Enfer en 1994. Par la suite, il tourne dans plusieurs longs métrages, mais c'est son rôle de Marie Volage dans la trilogie Le Cœur des Hommes qui lui permet de devenir un acteur de premier plan. Son talent reconnu, il joue dans de nombreux longs métrages. Parallèlement à sa carrière de comédien, il continue la chanson. En 2001, par exemple, il sort un album éponyme enregistré avec un orchestre philharmonique. L'opus contient plusieurs duos. Marc Lavoine met également son talent et sa célébrité au service de nombreuses causes humanitaires. Il participe régulièrement au concert des Enfoirés, devient également le parrain du journal Le Papotin, écrit par et pas pour des autistes. Il va également créer l'association éponyme afin de soutenir les enfants autistes. Le 17 avril 2026, Adriana Carambeu porte plainte conjointement avec Marc Lavoine contre Aram Onanion pour les faits de recel de vol, de détention d'armes et participation à une association de malfaiteurs. Côté vie privée, Marc Lavoine a un fils, Simon, né en mars 86 de son union avec la mannequin américaine Denise Pascal. En 1994, il rencontre Sarah Poniatowski. Le couple se marie civilement en mai 95 à Paris et religieusement à Marrakech le 26 mai de la même année. Ensemble, ils ont 3 enfants, Yasmine, née en 98, Roman, née en 2007 et Milo, née en 2010. Le 28 mars 2018, le couple annonce dans un communiqué sa séparation. Le 4 février 2020, Marc Lavoine et Lynn Papin font leur première apparition officielle lors de la première du spectacle musical Les Souliers Rouges. Le couple se marie en juillet 2020. En avril 2023, elle officialise sa rupture avec Marc Lavoine. Le 18 septembre 2024, Marc Lavoine officialise son histoire d'amour avec Adriana Carambeu sur le tapis rouge de la soirée Concerto pour la paix. On se retrouve très vite avec d'autres infos.
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1: Bonjour à tous, on parle actu, musique. Carole G prend le contrôle de l'été avec son tout nouvel album. En pleine tournée mondiale, la star colombienne partage une actualité brûlante, celle de son nouvel album qui est disponible depuis quelques jours. L'été s'annonce encore plus caliente qu'il ne l'est, puisque Carole G vient de dévoiler son nouvel album, annonçant donc comme l'incontournable des vacances. La reine de la pop reggaeton a décidé d'interrompre son show sur la scène de Toronto il y a quelques jours pour déclamer à ses fans l'heureuse nouvelle. Le nom de sa sortie, Nami, où je ne regrette pas de ressentir autant de choses, traduit en français, va probablement ouvrir un chapitre intime dans la carrière de Carole G, la chanteuse âgée de 35 ans. Sur sa publication d'annonce, elle apparaît dans une pose de profil sur fond bleu. L'indice de direction artistique minimaliste laisse à penser que cet album est très personnel et inspiré par une certaine forme d'introspection. Nouvel album de Carole G, disponible dès à présent. On se retrouve très vite avec d'autres actualités musicales. 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
2: Bonjour à tous, on parle objet connecté, un objet connecté qui peut surveiller votre santé à votre place. Des chercheurs ont dévoilé une bague connectée capable de mesurer plusieurs biomarqueurs dans la sueur en continu. Cette innovation pourrait améliorer le suivi du diabète notamment et personnaliser davantage la surveillance de notre santé. En tous les cas, si on faisait confiance à une bague connectée. Aux États-Unis, des ingénieurs de l'Université de Californie ont mis au point une bague connectée capable d'analyser en continu plusieurs biomarqueurs présents dans la sueur. Cette innovation présentée il y a quelques jours pourrait améliorer le suivi du diabète, notamment de l'alimentation et plus largement de l'état de santé. Comment c'est arrivé? Ces chercheurs ont tout simplement mesuré essentiellement des paramètres physiques comme par exemple le rythme cardiaque ou encore le sommeil. Ce nouveau prototype fournit donc des informations biochimiques. La bague peut ainsi mesurer jusqu'à 4 biomarqueurs simultanément parmi 6 disponibles. Le glucose, les corps cétoniques, la vitamine C, l'acide urique, le lactate et l'alcool. Les bagues commercialisées fournissent uniquement des informations biophysiques, mais elles ne donnent pas accès aux informations moléculaires sur les biomarqueurs. L'une des innovations majeures réside dans la collecte passive de la sueur. Grâce à un hydrogel osmotique mis au point par les chercheurs, il n'est pas nécessaire de faire de l'exercice pour produire de la sueur. Le dispositif prélève naturellement le liquide à travers la peau sans douleur. Les essais menés auprès de volontaires en bonne santé et de personnes atteintes de diabète de type 1 montrent que les mesures du glucose obtenues par la bague sont très proches de celles des capteurs de glucose en continu, tandis que les mesures des corps cétoniques correspondent à celles des appareils d'analyse sanguine du commerce. On se retrouve très vite avec d'autres objets connectés

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La météo pour ce mercredi 5 août, temps assez chaud, lourd mais globalement calme sous un ciel variable. Attention, des orages isolés sont possibles sur le centre-est. Les températures pour ce mercredi matin, 17 degrés pour Brest et Rennes, 18 à Cherbourg, 20 degrés pour Paris et Lille, 22 pour Strasbourg, Lyon, Bordeaux et Biarritz, 22 également pour Toulouse, 24 degrés le long de la Méditerranée et en Corse. Et pour ce mercredi après-midi, entre 22 à l'ouest et 32 à l'est. Et puis dans la moitié sud, il fera 23 sur la Nouvelle-Aquitaine, 33 dans la vallée du Rhône, 32 degrés sur l'Occitanie, mais jusqu'à 34 degrés pour Marseille. 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
3: Bonjour à tous. Aujourd'hui, gros plan sur Marc Lavoine. Fils d'un employé des postes et d'une secrétaire, Marc Lavoine voit le jour à Longjumeau, en région parisienne. Avec Francis, son frère aîné, il grandit à Wissous. Grâce à sa famille mélomane, il s'initie à la musique et commence à écrire des chansons durant son adolescence. À l'âge de 16 ans, il arrête le lycée et s'installe à Paris, où il rejoint une troupe de théâtre tout en travaillant à l'Olympia comme ouvreur. En 1981, il débute sa carrière d'acteur en tournant aux côtés de Véronique Jeannot dans Pause Café. Mais c'est en 1985 que Marc Lavoine se fait connaître avec le single « Elle a les yeux revolver » qui est un immense tube et propulse le chanteur sur le devant de la scène. La même année, son album « Marc Lavoine » cartonne et les ventes sont boostées par plusieurs tubes. Le parking des anges bascule avec moi. Dans les années qui suivent, il enchaîne les tubes et les albums, devenant une star de la chanson française. Plus connu comme chanteur qu'acteur, c'est Claude Chabrol qui lui donne sa chance en le choisissant pour jouer dans L'Enfer en 1994. Par la suite, il tourne dans plusieurs longs métrages, mais c'est son rôle de Marie Volage dans la trilogie Le Cœur des Hommes qui lui permet de devenir un acteur de premier plan. Son talent reconnu, il joue dans de nombreux longs métrages. Parallèlement à sa carrière de comédien, il continue la chanson. En 2001, par exemple, il sort un album éponyme enregistré avec un orchestre philharmonique. L'opus contient plusieurs duos. Marc Lavoine met également son talent et sa célébrité au service de nombreuses causes humanitaires. Il participe régulièrement au concert des Enfoirés, devient également le parrain du journal Le Papotin, écrit par et pas pour des autistes. Il va également créer l'association éponyme afin de soutenir les enfants autistes. Le 17 avril 2026, Adriana Carambeu porte plainte conjointement avec Marc Lavoine contre Aram Onanion pour les faits de recel de vol, de détention d'armes et participation à une association de malfaiteurs. Côté vie privée, Marc Lavoine a un fils, Simon, né en mars 86 de son union avec la mannequin américaine Denise Pascal. En 1994, il rencontre Sarah Poniatowski. Le couple se marie civilement en mai 95 à Paris et religieusement à Marrakech le 26 mai de la même année. Ensemble, ils ont trois enfants, Yassine, Jasmine, née en 98, Roman, née en 2007 et Milo, née en 2010. Le 28 mars 2018, le couple annonce dans un communiqué sa séparation. Le 4 février 2020, Marc Lavoine et Lynn Papin font leur première apparition officielle lors de la première du spectacle musical Les Souliers Rouges. Le couple se marie en juillet 2020. En avril 2023, elle officialise sa rupture avec Marc Lavoine. Le 18 septembre 2024, Marc Lavoine officialise son histoire d'amour avec Adriana Carambeu sur le tapis rouge de la soirée Concerto pour la paix. On se retrouve très vite avec d'autres infos.
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1: Bonjour. Demain mercredi, le marché de Saint-Maximin la Sainte-Baume vous proposera une large variété de produits alimentaires, textiles, chaussures et produits locaux au centre-ville de 8h à 13h. Mon conseil du jour, préparez votre liste de courses, cela vous permettra de ne rien oublier et de respecter votre budget. Bonne balade sur les marchés de la Provence verte.
2: Bonne

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1: Bonjour, natation mis sur orbite par Léon Marchand. Le relais français a décroché l'argent hier sur le 4x200 mètres masculin des championnats d'Europe avec Pierre Largeron, Sauveur Cristofini et Romain Fuchs. Le quadruple champion olympique a décroché sa première médaille européenne. Cyclisme, une très mauvaise nouvelle pour les 8 communes corréziennes qui ont été privées de Tour de France le 12 juillet dernier en raison de la canicule. Amaury Sport, organisateur de la compétition, refuse de rembourser leurs investissements. La 9e étape entre Malemort et Ussel est entrée dans l'histoire comme la première à avoir été raccourcie à cause de la chaleur. Football, l'attaquant international croate Franjo Ivanovic devrait s'engager dans les prochains jours avec le RC Lens qui s'active en coulisses pour finaliser ses derniers dossiers de l'été. Déterminés à renforcer leur secteur offensif, les dirigeants lensois avaient fait du recrutement d'un nouvel avant-centre une priorité absolue. Leur choix s'est donc porté sur le joueur de 22 ans, actuellement sous les couleurs du Benfica Lisbonne jusqu'en 2030. Il rejoindra l'Artois sous la forme d'un prêt. Exclu de toutes les compétitions internationales d'athlétisme depuis 2022 et le conflit armé l'opposant à l'Ukraine, la Russie n'entend pas se laisser faire. Par le biais d'un communiqué publié lundi, la Fédération russe a informé avoir déposé un nouveau recours auprès du tribunal arbitral du sport. Tennis de table en ouverture de l'Europe, ce match à Malmö en Suède, Pritika Pavad et Charlotte Lutz ont été éliminés dès le premier tour du double dame. Flavien Coton et Lilian Bardet ont également pris la porte d'entrée en simple messieurs. C'est la fin de ce flash, une très bonne journée à notre écoute.
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0: Bonjour, soyez les bienvenus dans votre émission Génération Tube. Philippe Dautre avec vous, très heureux de vous accompagner. La vie est belle, à l'instant c'était le groupe Indochine. Ça va chez vous? Tout va bien? Moi je suis très heureux de vous retrouver, hein, comme chaque semaine dans le poste sur votre radio. Et oui, chez vous à la maison, peut-être aussi en voiture, on ne sait jamais. C'est Génération Tube pendant 60 minutes.
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Alors lui, il nous chantait, il nous parlait de santé. Souvenir déjà sur votre radio, dans votre émission Génération Tube. À l'instant, c'était Stromae. Teddy Swim nous arrive tout de suite. Excellente programmation déjà. Et puis, oui, c'est vrai, je peux le dire, hein, c'est une excellente programmation, puisque bah, vous pouvez y participer en la faisant, cette programmation, en écrivant à contact.generationtube@gmail.com.

très belle balade que nous offre à l'instant Sam Smith. Allô, allô, vous êtes bien là? Vous êtes bien à l'écoute? Bah oui, puisque c'est Joss Jonathan qui vous chante cette chanson. Son dernier titre.

Il est déjà l'heure pour nous de se quitter. Eh oui, mes chers amis, que ça passe vite. C'est vrai qu'une heure, on ne voit vraiment pas le temps passer lorsqu'on est ensemble, lorsque nous sommes ensemble. À l'instant, c'était Mourir sur scène. C'était Jennifer qui a repris cette chanson de Dalida et qui en a d'ailleurs fait un album qui a repris plusieurs chansons de Dalida sous la petite coupelle de Orlando parce qu'il est derrière quand même, hein. On se quitte et on se retrouve la semaine prochaine, même heure, même endroit, dans votre émission Génération Tube. À la semaine prochaine.

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0: La météo pour ce mercredi 5 août, temps assez chaud, lourd mais globalement calme sous un ciel variable. Attention, des orages isolés sont possibles sur le centre-est. Les températures pour ce mercredi matin, 17 degrés pour Brest et Rennes, 18 à Cherbourg, 20 degrés pour Paris et Lille, 22 pour Strasbourg, Lyon, Bordeaux et Biarritz, 22 également pour Toulouse, 24 degrés le long de la Méditerranée et en Corse. Et pour ce mercredi après-midi, entre 22 à l'ouest et 32 à l'est. Et puis dans la moitié sud, il fera 23 sur la Nouvelle-Aquitaine, 33 dans la vallée du Rhône, 32 degrés sur l'Occitanie, mais jusqu'à 34 degrés pour Marseille.
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3: Est-ce qu'il y en a qui ont pris des bonnes résolutions?
4: Ah oui.
5: Oui. Oui. Oui.
3: T'as pris quoi comme bonne résolution, Yann?
6: Moi, j'ai pris la bonne résolution d'arrêter de boire.
3: On peut savoir quand c'est que tu l'as prise, cette fameuse décision?
6: Il y a 10 ans.
3: D'accord. Chaque année, c'est la même, ouais, en fait.
6: C'est ça, exactement.
7: Et reporte.
3: D'accord, Titi. Ouais.
7: Moi, j'ai pris comme résolution d'en prendre aucune.
8: Ah, ça, c'est pas mal.
3: Ah, ça, aucune résolution.
6: Ouais, non, mais ça, il faut être hyper fort psychologiquement pour prendre ce genre de résolution. Je veux dire, c'est un truc de malade parce que tout le monde est là. Ouais, les bonnes résolutions. Il faut être fort quand même pour dire non, non. Moi, ma résolution, c'est que j'en prends aucune. Quoi, je t'admire, mec.
3: Ou pas.
6: Je te kiffe, je t'admire.
3: Moi, je prends des bonnes résolutions. Quand tu te couches, tu n'en as pas de suite. Oui. Tu vois, donc tu réfléchis, machin. Puis ouais. Tu t'en dors, tu vois. et c'est là que tu je cherche. Tu vois, puis je trouve des bonnes résolutions.
9: Ah ouais?
3: Tiens, demain je vais me mettre au sport par exemple.
8: Oui. Ça c'est bon.
9: Et tu les tiens?
3: Non, jamais.
7: Ça se voit.
3: Jamais, jamais.
9: Parce que tu t'en souviens pas. C'est jamais. Juste avant d'endormir. Si,
3: mais tu vois, à la poche, ce que je te raconte, c'est que j'y pense. Quand je prends une énorme castagne, c'est que tu te couches, que t'as le lit bouge. Ouais. Tu sais, tu cherches les rames pour aller te diriger un peu, tu vois. Tu dis, ouais. Purée, c'est la dernière. Plus jamais. Jusqu'à la prochaine,
9: ça, c'est ça. Bah moi, je m'y tiens. Hein.
8: Tout le monde sait que les bonnes résolutions.
7: Moi, je dis toujours que... vivant demain que je recommence. Hein.
8: Tout le monde sait que les bonnes résolutions, c'est comme les anguilles, c'est facile à prendre, c'est difficile à tenir.
3: Mais de toute façon, ceux qui sont replacés, ils ne ouais. donnent pas l'exemple.
8: Ouais.
3: Alors, il a dit le changement, c'est maintenant. Ouais. Regarde, c'est une bonne résolution.
9: Ah. Moi, je prends chaque année la même.
8: Hein. Ouais.
3: C'est quoi?
9: Être heureuse.
7: C'est bien vu.
6: Rêver. Oh, pensez à rêver.
9: Ouais. Bah oui, mais oui.
7: T'as raison.
3: Et quand il n'y arrive pas, elle boit.
9: Non, je bois avec vous, parce que ça me fait plaisir. C'est différent.
7: Voilà. Le reste et quand vous n'êtes pas là...
3: Non.
9: Non, je bois
7: je
9: beaucoup moins.
7: Je pense à vous, je continue.
9: Non.
8: Justement, les gens qui passent leur journée dans les bistrots.
3: Vous n'aurez pas raison avec moi quand j'ai décidé d'être con.
9: Elle était dédiée celle-là, c'est toi qui l'as dit, toi.
6: Non, Jérôme ne décide pas d'être con. Il est con.
9: Oh si, il décide à chaque instant.
6: Il est con.
9: Oh si, il décide à chaque instant.

0: Vas-y, dis, je peux pas lire au soleil. Ben l'autre, il dit, mais faut pas regarder le, faut pas regarder le blanc, faut regarder que le noir où c'est écrit.
1: Oh, oh la vache!
0: C'est le blanc qui fait mal aux yeux.
2: C'est vrai, hein?
0: Eh oui, mais réfléchis!
3: Ah, moi, le blanc, ça me fait mal à la tête, mais bon.
0: Qu'est-ce qui fait chaud? Ça serait bien que ça se rafraîchisse. Et l'autre, il fait, c'est exactement ce que m'a dit le monsieur qui était là avant vous. Ça se passe au comptoir.
2: Eh oui, oui, oui.
0: Super intelligent ce mec, grosse tronche. Et l'autre il fait, ah oui, on peut dire qu'il a une grande salle au premier étage.
2: Ouais.
0: Vous ressemblez vachement ton frère et toi. Et l'autre il fait, mais qu'est-ce t'en sais, t'es jumologue toi. Il est tard. L'autre il fait, non. Il fait, bon ben alors c'est moi.
2: Ouais. Ça, c'est excellent.
4: Ça, c'est
2: excellent.
4: Arrête, c'est pas vrai.
5: Pas tout le temps.
4: Non.
0: Si t'es foudroyé, t'as le portable rechargé pour 1 milliard d'années.
2: Il y en a, ils vont chercher le
4: téléphone. Il y a de l'idée.
0: Tu prends un éclair sur la tronche, tu recharges plus jamais ton téléphone. Tout en chargé.
2: C'est pas con, mais quand même.
4: Il y a de l'idée, il y a de l'idée. Attends.
0: C'est pas idiot. Je me parle tout seul et en plus, je réponds pas.
4: Il se fait pas chier comme ça.
0: Oh. Si tu meurs au mois d'août, et eh ben dans la mort, tu seras lion.
6: T'as un horoscope dans l'avant, maintenant pas mal. Hein.
2: C'est vrai quand même. C'est
0: oui, t'as un signe zodiacal quand tu nais. Pourquoi t'en aurais pas quand tu mors?
6: C'est ça.
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1: Qu'est-ce qui s'est passé? Oh, ça fait peur.
2: Oh, Christophe.
1: On en dit où?
3: Oh là là. 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
4: Je suis dans un état.
5: Ah, c'est mon vélo.
6: Alors.
5: Reviens, Christophe.
1: Allez, Christophe.
7: Allez, on y va pour la question insolite.
8: Voici la question insolite. Le 17 septembre 1979, à Strasbourg, que s'est-il passé pour la première fois en France?
7: 1979?
8: Oui.
1: Ah ben mince alors. C'est un événement?
9: Est-ce que c'est un rapport avec l'Europe?
8: C'est un événement puisque ça s'est passé pour la première fois en France.
1: Oui, c'est un événement en soi, mais est-ce que c'est un événement, une fête organisée?
8: Moi, je ne trouve pas que ce soit un événement extraordinaire, mais c'est quelque chose qui existe, donc c'est forcément.
9: Est-ce que c'est un rapport avec l'Europe?
8: Avec l'Europe, non.
2: Est-ce que ça s'est passé à Paris?
8: Mais non, c'est à Strasbourg.
9: Strasbourg.
2: Ah, pardon.
7: Remets la liome là pour comme ça. Non, c'est bon, c'est bon.
2: Ah, pardon.
8: Elle est complètement anormale. Non. Mais, attendez, mais je vous en prie.
10: Mais Strasbourg, c'est pas dans la banlieue de Paris?
8: Alors.
2: Non, mais j'avais
1: un quartier qui s'appelle Strasbourg. Ça finit en saucisse, c'est ton truc.
8: Non, bien sûr, non. Il n'y avait aucune fille qui était peignée avec des choucroutes.
1: Est-ce que c'est un rapport avec une inauguration?
8: Ouais.
7: Mais c'est pas le bâtiment de l'Europe alors? C'est le premier bâtiment de la communauté européenne?
8: Non.
2: Est-ce que ça a à voir quelque chose avec le domaine médical?
8: Non.
2: Et le domaine fluvial, genre un bateau?
7: Artistique?
8: Non.
7: Politique?
8: Non.
7: Législatif?
8: Non, et je m'en vais.
1: Dernière question.
8: Je redis la question. Le 17 septembre 1979.
1: Est-ce que la date est importante?
8: Oui, non, pas vraiment. Mais l'événement est...
1: L'événement, pas la date.
8: À Strasbourg, en France. Que s'est-il passé pour la première fois en France?
7: Est-ce que ça a rapport avec l'informatique?
8: Non.
10: Est-ce que ça s'était déjà passé dans d'autres pays?
8: Oui.
10: Ah, voilà.
7: En Europe.
2: Oui. Merci, ça nous avance.
9: Est-ce que c'était une soirée?
8: Non, c'était pas une soirée.
1: Est-ce que ça s'est reproduit depuis?
8: Ah oui.
1: Plein de fois.
8: Eh oui, bien sûr.
10: Est-ce que c'est chaque année?
8: Non, c'est pas chaque année, c'est souvent.
7: Est-ce que c'est le premier Téléthon?
8: Non.
11: Eh non, sinon ce serait chaque année.
8: Non, c'est pas,
9: c'est pas en soirée.
8: C'est la première fois en France.
9: Est-ce que ça se passe le matin?
8: Non, mais c'est pas. Ça s'est passé dans la journée, le 17 septembre. Ça s'est passé dans la journée.
1: 14h.
8: C'était pas très important.
7: Mardi après-midi.
11: Ah ben, est-ce que c'est un rassemblement sportif?
8: Non.
1: Est-ce que c'était une retransmission de télé ou radio?
8: Non. Ah non, non.
7: Cinématographique?
8: Non, du tout.
2: Est-ce que c'est un rassemblement culturel?
8: Non, c'est pas culturel.
11: Alors, est-ce que c'est un rassemblement intellectuel?
8: Non plus.
7: Est-ce que c'est un rapport avec la médecine?
8: Non.
2: Est-ce que c'est social?
8: Non, pas la musique.
10: Est-ce que c'était un rassemblement?
8: Ça a été un rassemblement parce qu'il y a beaucoup de gens qui sont
11: venus. Est-ce qu'il y avait plus de 2 personnes?
8: Ah oui, ça c'est sûr. Et maintenant, il y a encore plus.
1: Est-ce que c'était pas la première Gay Pride?
8: Non.
9: Est-ce que c'est un rapport avec l'alcool?
2: Ah.
8: Alors attends, laisse-moi réfléchir. Uniquement jusqu'à...
7: Ça nous arrange ici.
8: Jusqu'à 18 degrés.
11: Ah ben c'est trop peu pour nous, on ne sait pas.
9: Est-ce que c'est un rapport avec la bière?
7: Ben oui.
8: Oui, puisque ça fait moins de 18
7: degrés.
9: Ben
7: oui.
9: C'est pour ça. Ok.
1: C'est l'organisation du premier championnat du monde de buveurs de bière.
8: Non, du tout.
7: Est-ce
8: non,
7: que
8: non,
7: c'est là que Brasseur s'est marié?
8: Oui, mais en rapport avec la bière.
2: Est-ce que c'est là qu'il y a la plus grosse cuve de bière?
1: Non, super, ça c'est super, dans les Pyrénées-Orientales. Et dedans il y a du myrrhe.
8: Et donc, en plus c'est pas de la bière.
9: C'est une manifestation liée à la
7: bière. C'est pas ici, c'est un rapport avec la bière.
8: C'est la première fois que ça se passe en France, cette manifestation.
7: La fête de la bière.
8: Qui est une inauguration. Non, pas du tout.
7: La fête de l'huître.
1: L'inauguration.
8: À Strasbourg.
2: La fête du houblon.
9: La choucroute.
8: Ah non, la fête de la choucroute c'était à Gujan. Puisque la fête de l'huître était à Strasbourg.
2: La fête du
8: c'est
2: houblon.
8: C'est pas une fête, c'est pas une fête. C'est...
1: Non, mais c'est une inauguration, inaugurer un bâtiment.
8: Oui.
7: La première maison de quelque chose.
8: Non. La première maison,
9: on fabrique de la bière.
1: C'est religieux?
8: Non, c'est pas religieux. Effectivement.
7: Le premier bar à bière, le premier canter.
8: Non.
7: Oh, le premier.
9: Citerne.
7: La première taverne bavaroise.
8: Non.
1: Un musée.
8: Oh non, ça c'était déjà bien...
1: Une bibliothèque.
8: La première en France,
2: est-ce que,
8: non.
2: Est-ce que c'est un commerce?
8: Oui, c'est un commerce.
9: Ah, un bar.
1: Une franchise? Non.
8: Oui,
2: un
8: c'est
2: PMU.
8: Une franchise.
7: Léonidas.
8: Où ça?
7: Je sais pas.
1: Dans le tiroir.
9: Non. Chez Léon de Bruxelles.
8: Les chocolats, non, pas chez Léon. Mais on commence à se rapprocher, là, ça y est.
7: Chez, mais c'est pas Léonidas.
1: C'est une franchise?
8: Ah non, oui, c'est une franchise, ouais.
1: On y mange?
8: Non. Oui, on y mange.
7: Mais on y mange, c'est les chocolats.
9: Les bouchons.
8: Non.
7: C'est pas la taverne de Maître Canter ?
8: Non, le 1er septembre 1979.
1: Le premier
7: McDonald's.
8: Oui.
7: Ouais,
8: c'est bon, yes. Le premier McDo, bravo.
7: Alsacien, quand même, vous auriez dit. Ouais.
1: Il mettait son saucisse à Strasbourg dedans.
8: Le premier McDo en France a été ouvert le 1er septembre, le 17 septembre 1979 à Strasbourg.
9: Ah non.
8: Et il y en a partout. Est-ce que vous connaissez... est-ce que vous savez qu'en Afrique, il n'y a que 3 McDo sur tout le continent africain ?
1: Ils doivent vraiment...
9: Ils ont bien la chance.
11: D'en avoir si peu.
8: Ils mangent avec ce qu'ils trouvent sur la route, des stoppeurs.
1: Il faut dire qu'ils n'ont rien à bouffer. Alors, ils ont essayé d'en ouvrir un, mais il n'y avait que le pain. Il n'y avait rien au milieu. Donc, je me suis dit, bon, ça a fait faillite.
7: Et sans le pain, ça coûte encore moins cher.
8: Même les avions, ils veulent plus abattre. C'est que de la conserve à manger. Des
1: ils vendaient que les pains, vous n'avez qu'à mettre votre main au milieu.
11: Eh ben non.
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1: Ça se passe à la salle des ventes et il y a le commissaire priseur qui met en vente des objets, des machins, tout ça. Et puis ça se passe bien. Et puis à un moment donné, il y a un mec qui va voir le commissaire et puis il lui dit, il lui parle à l'oreille et tout ça. Alors le commissaire prend le micro, il dit voilà. Alors à l'attention de tout le monde là, il y a un monsieur là qui est là qui a perdu son portefeuille contenant 4000 euros et des papiers. Il offre 300 euros de récompense à celui qui le ramène. Et là, au fond de la salle, il y a un mec qui fait 354.
2: Et oui.
3: T'as, c'est deux nanas qui discutent de leur week-end. Et puis, t'as un mec qui fait oh, j'ai passé un week-end de rêve. Samedi soir, je suis allé en boîte. Je me suis éclaté. J'ai dansé. Oh, en plus, j'ai rencontré un mec, mais il est magnifique. Il était super beau. Un grand brun, 1m88, les yeux noisettes.
4: Là,
2: il se décrit. Hein.
3: Il m'a ramené chez lui. Oh, on a commencé à se déshabiller. On s'est embrassé. Il m'a demandé mon âge. Et là, quand je lui ai dit que j'avais 13 ans, il a sursauté, il m'a filé mes vêtements, il m'a foutu à la porte. Et là, sa copine, je lui fais « Eh merde, t'es encore tombé sur un superstitieux.
1: » Et ça, ça passe, là.
5: Ouais. Écoute, moi, c'est Tex qui nous a raconté. On va s'assurer.
1: on va se couvrir.
5: On va se couvrir parce qu'il risque de
3: je vous signale que maintenant, toutes les vannes sur Jean-Luc Lahaye sont valables aussi avec Claude François.
6: Oui.
5: Exact.
6: Bah oui.
1: Normal. Ah oui, maintenant, oui, on a le droit.
5: On a le droit maintenant.
6: Ouais, tu peux les faire.
3: Voilà.
6: Alors ça se passe chez Franck Ribéry, le joueur de football, et sa femme lui dit « Tiens, puisque tu joues pas cet après-midi, tu devrais mener le gosse au zoo. » Et Franck Ribéry répond « Bon, non, mais s'ils le veulent, ils ont qu'à venir le chercher.
3: » T'as vu, ils se sont rencontrés, Franck Ribéry et Omar Sy.
6: Ah oui ?
3: Et t'as Franck Ribéry, il dit hey, « Je t'ai vu, toi, dans le film avec l'handicapé. C'était super, mais comment tu t'appelles? C'est quoi ton nom déjà? » L'autre, il fait « Omar Sy ». « Ouais, de rien, mais comment tu t'appelles ?»
1: Et mais c'est bien quand tu veux, tu vois, c'est bien ça. C'est bien, c'est bien.
3: On dirait un vieux con qui parle à un gosse. « C'est bien, mon petit. »
6: Non, mais c'est vrai, dans 5-6 ans, tu devrais être
1: opérationnel. Non, peut-être pas dans 5
7: 000. Au niveau.
6: Opérationnel, quand même.
3: Je suis obligé de me
0: laisser un peu. 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
6: C'est pas vrai. Ça font pas chier, ça, pour Jojo.
5: Les hein. Boing, c'est combat. Man.
1: Quand on sait pas quoi faire, on envoie le ballon.
2: La question insolite du jour.
6: Ah ben, je crois que Clément va être un petit peu avantagé parce que ça parle de cinéma.
7: Encore oh.
3: Bon, ben, je ferme ma gueule, alors.
6: Non, mais je suppose que vous avez tous vu le film L'affaire Thomas Crown.
3: Alors, lequel?
2: Moi,
3: je
2: me souviens de la musique.
3: Celui avec James Dean ou avec Pierce Brosnan?
6: Celui de Norman Jewison, qui n'est ni avec James Dean ni avec Brosnan, qui
3: ah
6: est
3: non,
6: avec,
3: c'est pas James Dean,
6: avec Faye Dunaway et Steve McQueen.
3: Steve McQueen.
2: Oui, oui.
6: Bien sûr. Donc, déjà
2: Michel Legrand.
6: Alors, déjà, vous avez zéro. Mais lui, il a moins 4.
3: Non, mais je les ai confondus. Mais c'est
5: non,
3: pas
5: mais
3: grave.
5: Attends, mais je suis comme. L'affaire Thomas Crown, c'est avec ouais. le James Bond, là
3: Oui,
6: non, pas du tout.
3: Si, il y en a eu un avec Pierce Brosnan.
5: Il y en a eu un avec.
3: Et il y avait aussi Faye Dunaway, elle a joué dans les deux. Oui, dans le premier, elle a joué.
6: Quel rapport avec le film L'affaire Thomas Crown?
5: Mais il y a un film qui s'appelle L'affaire Thomas Crown avec.
3: Avec Pierce Brosnan.
5: Thomas Sisley, voilà. Comme il dit là.
6: Thomas Sisley.
2: Oui, c'est vrai.
5: Pierce Brosnan.
6: Non, c'est avec Thomas Simpson.
1: Et si c'est pas lui, c'est son frère.
2: Bon, alors la question.
6: Alors, ce film, L'affaire Thomas Crown. Musique de...
2: Michel Legrand.
5: Tu la poses ta question ou quoi?
6: Attends, je fais durer le plaisir. Ce film détient un double record.
2: La voiture la plus longue.
6: Quel est ce double...
5: Et l'habitat plus court.
6: Record. Quel est ce double record?
5: C'est bon, j'ai encore du forfait.
3: Un double
1: non,
3: record.
1: Non,
2: c'est
1: non,
2: c'est pas la voiture la plus longue, non? Une voiture
3: non,
2: la plus longue,
3: parce que ça concerne des récompenses.
6: Non.
5: C'est la durée du film?
6: Pas la durée du film.
1: Les cachets.
2: Le lieu de tournage cachets, dans un cimetière.
6: Des cachets, oui. Ça veut dire quoi? Tu veux dire quoi?
1: Le montant des cachets.
6: Ah, je croyais qu'on avait distribué du paracétamol.
2: Le plan séquence le plus long.
1: Non, j'ai dit le montant des cachets.
2: Est-ce que je suis dans la...
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2: Alors, ce film, l'affaire Thomas Crown, détient un double record. Alors, il s'agit, ça concerne un plan séquence, effectivement. Ah. Alors, posez des questions.
3: Oui. Et le montant des cachets, alors on ne sait pas.
2: Alors, est-ce le que montant des cachets, je crois qu'il y avait une boîte d'aspirine.
4: Est-ce que c'est justement une façon de tourner dans le film qui est...
3: Il tourne qu'à gauche. C'est chiant parce qu'il tourne en rond.
4: Puisque tu as dit une façon d'en séquence, est-ce que c'est un rapport avec la façon de tourner,
2: la mise en scène? Non, ça n'a pas de rapport avec la façon de tourner.
5: Ça concerne une scène bien particulière.
4: La mise en scène.
3: C'est comme le baiser le plus long, tout comme ça, non?
2: Non, parce que là, j'ai 4 personnes en même temps, j'ai rien compris.
3: T'as pas un stéréo?
5: C'est la scène du cimetière?
2: À la scène finale où ils arrivent avec toutes les voitures, là?
5: Ouais.
2: Non.
3: C'est chiant parce que moi, j'ai pas vu le film.
4: C'est un plan séquence.
2: Oui, c'est un plan séquence, oui.
3: Le plus long. Est-ce que c'est une scène qui a duré normalement longtemps?
2: Attention, parce que...
3: Avec ou sans la langue?
4: C'est le plan séquence le plus long.
3: Je l'ai dit, il y a 30 secondes, je suis à le baiser le plus long. Personne, mais tout le monde.
2: Oui, parce que vous parlez tous en même temps.
3: Mais je l'ai dit quand même. Moi, j'ai répété, moi, j'ai bon.
5: Et je peux, allez-y, battez-vous, je mets un billet sur le petit gros, moi.
3: Comment? Je peux faire stop, si vous voulez. On fait le replay, tu vas voir que j'ai dit.
2: Alors le baiser,
6: tu vas pas savoir le faire.
2: Alors le baiser le plus long.
3: Non, pour ça je fais pas.
6: Le baiser le plus long.
2: Le baiser le plus long de l'histoire du cinéma.
5: D'accord.
2: Entre Steve McQueen
5: et Faye Dunaway.
3: Pierre Brosnan.
2: Le baiser dure 2 minutes et 55 secondes.
4: Non.
3: Eh ben punaise, t'as le temps d'utiliser du Kleenex.
2: Mais c'est un double record. Ça c'est le premier.
6: Oui. Bon, c'est mon record, mais dans
5: chez
6: le combat.
5: Si je le fais en conduisant.
4: Chez Marc Dorcel, il y a plus long. Hein.
2: Non, mais je parle de l'histoire du cinéma, pas l'histoire du cul.
5: Bah, c'est du cinéma aussi. Hein.
3: T'as pas vu
5: la vie d'Adèle?
2: Ça, c'est le premier record.
6: Non, mais il est à fond sur la moto, il se tourne. Et c'est là qu'il fait le baiser le plus long.
5: Oui, en conduisant.
6: La moto.
2: Non, pas du tout. Non. Ils sont,
3: j'avais vu ça, c'était un épisode des Drôles de Dames.
2: Ils sont au lit ou à quelque chose comme
3: dans
2: ça.
3: Les Drôles de Dames, elles étaient 3. Il y en a une qui conduit, l'autre qui est côté passager, et l'autre qui est derrière sur le siège du milieu. Pour le plan, tu vois, tu les vois, les 3.
2: Ouais.
3: Et tu vois des images d'une voiture qui roule à 2000 à l'heure en centre-ville.
2: Quand même.
3: Mais bon, un peu moins. J'exagère. Et alors tu vois la
6: voiture. Bon, t'enlèves la braderie. T'enlèves la braderie.
3: Allez, on en enlève. Allez, 150. Pas moins. Et tu vois donc le plan des filles. Et celle du milieu, qui est derrière, elle se tourne. Et elle dit. Elle se retourne. Je crois qu'on est suivi. Les deux autres, dont celle qui conduit quand même, se retournent. Mmh. Ça dure 30 secondes.
2: Oui.
3: Elle se retourne et tu vois la voiture qui file à 2000 à l'heure.
2: Et personne.
3: Ah ouais, t'as raison. Alors j'ai essayé l'autre jour avec Clément.
5: Ah bon?
3: Dans le centre-ville de Bordeaux. On a eu un accident quand même. T'en rappelles?
5: Oui.
3: Il y a des trucs dans les films, des fois c'est bizarre.
2: Oui.
3: Bon, le baiser le plus long.
5: Donc on a un record. Est-ce que le deuxième est lié au premier?
2: Oui.
3: Ah, ça parle de position ou.
2: Non.
3: Il n'a pas conclu après.
2: Ah ça je sais pas, peut-être
6: mais que si, demi,
5: si,
6: alors,
5: si, si, si il se la tape dans le film.
2: Ouais,
5: si,
2: bah,
5: si,
2: bien sûr, évidemment. Ouais. Attends, Steve McQueen, dans le public ici, mesdames, Steve McQueen vous aurait proposé à l'époque de dormir avec, vous auriez
6: même
2: pas dit non.
4: Au nom de la loi, c'était pas permis.
5: Tu sais qu'au début, il était absolument pas pressenti pour le rôle, parce que c'est un acteur qui faisait que des films d'action. Et les producteurs voulaient pas prendre Steve McQueen parce qu'ils se sont dit ça va pas coller avec le personnage qui est tout le temps en costume cravate.
2: C'était Bourville qui était prévu.
5: Oui, bien sûr.
3: Parce que Paul Prébois était pas libre.
6: Et Michel Prétoujani non plus.
3: Alors attends, c'est le record pour du baiser le plus long et juste après du rapport le plus court.
2: Non.
3: Il a tout mis dans le baiser.
2: C'est toujours dans le film. Après, s'ils ont eu un rapport, de toute façon, c'est pas dans le film.
3: Qu'est-ce qui peut se passer dans le film?
4: C'est toujours un truc de tournage.
2: Oui, ça a un rapport avec le baiser le plus long.
5: Ben, c'est la scène de nu la plus longue.
6: Mais c'était un vrai baiser.
2: Ouais, c'était un vrai baiser.
3: C'est
2: bien
3: quoi
2: sûr.
3: Le record de tour de langue?
2: Non, mais c'est un rapport avec. Bon, à tourner. On a tourné la scène. Le baiser fait 2 minutes 55 secondes, exactement.
3: Oui.
2: Et en fait, il faisait 4 minutes. Ils l'ont ramené à 2,55. Ouais, minutes, les gens...
4: Alors, il y a eu un coup de
2: foudre. Il y avait des boutons de braguette qui sautaient dans toutes les salles de cinéma.
5: C'était compliqué pour nettoyer les sièges après, l'ouvreuse, elle vers le
3: grand Steve McQueen a fait exprès de la rater 4 fois, la scène, pour recommencer derrière. J'aurais fait pareil.
2: Alors, attention, parce que tu t'approches de la vérité, là.
4: Ils l'ont refait plusieurs fois.
5: Ils l'ont refait plein de fois. C'est le record du nombre de prises.
2: Du nombre de prises et surtout
3: De durée.
4: Dans la longueur Rush. Du baiser.
2: La longueur du baiser, on a trouvé. Mais vous avez pour tourner cette scène.
4: Oui. Oui.
3: Ça a duré deux mois.
2: Non.
4: Ça a duré toute une journée. Ils ont repris au moins 10 fois, non?
2: 17.
4: 17 fois.
6: Et bien, Fanny Loewe n'était pas la compagne de
2: ça a duré
3: 8 minutes.
2: 8 heures. 8 heures.
6: On m'écoute pas, elle parle ou quoi?
2: Attends, ça, parce que je leur réponds. Ça duré...
6: C'est pas intéressant là-bas.
2: Si, c'est intéressant. Ah bon, ça a duré 8 heures pour tourner la scène qui a duré 4 minutes, qu'ils ont ramené à 2,55.
5: C'est à peu près
2: et
5: ça.
2: Et ils ont refait 17 fois la scène. Et après, j'avais l'air un peu comme ça.
6: Mais est-ce ouais, que, est-ce que Faye de Longway n'était pas la compagne de Steve McQueen à l'époque?
2: Je crois pas. Je pense pas.
5: Alors, moi, j'ai une copine.
3: Ils étaient en plein divorce. Ils pouvaient plus se voir en plus.
6: Et vous savez quel est l'acteur français qui a jamais, jamais, jamais, et vous le verrez jamais?
4: Lino Ventura.
2: Oui, ouais. Lino. Oui,
5: on vous l'appelle
6: toi. Et l'autre, il répond. Il est naze, lui. Il va pas rester là.
2: C'est Lino, oui.
3: Tu te rappelles la dernière fois, le mec qui faisait que répondre comme
4: Lino
3: ça
4: Ventura. Ouais. Exigé de ne
6: il
4: pas
6: a eu les deux yeux bleus qu'on lui a expliqué plusieurs fois.
3: Ouais, non, ça, ouais.
4: Lino Ventura exigé de ne pas embrasser ses partenaires, ouais. Par contre.
6: Il était tellement fidèle à son épouse. Ouais. Que, ouais.
3: Mais c'est bien ça. Il est un peu con, mais c'est bien.
4: C'est rare et je trouve que c'est bien parce que ça amenait vraiment le film à l'essentiel. Mais ça dépend pas de
3: si, si tu tournes avec Alice Sapritch, je comprends.
4: Oui.
3: Non, mais avec son film Marceau, c'est
6: des réalisateurs. Alors que moi, j'ai tourné que deux films où il n'y a eu que des bagarres et j'ai roulé trois pelles. J'ai trouvé le moyen.
2: Eh bien, écoutez, moi, ce que je vous propose, c'est qu'on fasse une petite pause pour nos auditeurs, pour qu'ils puissent s'aérer, etc., aller boire 5 ou 6 pastilles.
6: Ouais, descendre dans la voiture, pisser, quoi.
2: Voilà, et puis qu'on se retrouve juste après ça.
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2: C'est un gars qui rencontre un pote à lui dans la rue, et son pote il a l'air vraiment mais en pétard et tout, donc il arrête et tout. Bah alors qu'est-ce qui t'arrive? T'as l'air bien remonté et tout. Ouais non mais c'est ma fille, elle me gonfle, elle me demande de l'argent tous les jours. Bah pourquoi faire? Mais je sais pas, je lui en donne pas.
3: Eh ben oui, mais il a raison, il s'en sort bien. Hein. Alors, on commence par qui là?
4: Tu fais une blague?
3: Allez, ouais, une blague.
4: Allez, rien à voir avec nous, hein, par contre. Donc en fait, c'est un homme, il rentre dans un bar.
5: C'est pas mal, ça.
4: Il commande 8 Ricard, tu vois, rien à voir avec nous. Et il est vide d'entrée, tu vois, là après l'autre. Ok, une fois terminé, il en commande 7 autres. Tac, il les boit cul sec. Donc encore une fois, rien à voir avec nous. Il en commande encore 6. Hop, il se les enfile cul sec. Même combat. Non, on ne rebondit pas là-dessus.
3: On n'était pas invité, non?
4: Pas invité, voilà. Donc hop, il en recommande 5, cul sec, 4, ensuite 3, puis soudain il s'arrête, il réfléchit, il dit hey, c'est bizarre ça quand même, parce que hey, moins je bois, plus je suis bourré.
3: Et c'est pas faux, il calcule bien,
4: c'est ça.
3: Hein. Raymond, t'en as trouvé une ou pas?
6: Mais j'ai trouvé une devinette, là. Moi, il est parfois difficile de connaître d'emblée le sexe d'un chat.
4: Oui.
6: Eh bien, ils disent là que c'est très simple, hein. Vous mettez du lait dans une soucoupe et vous appelez l'animal. Si il vient, c'est un chat. Si elle vient, c'est une chatte.
2: Ah mais oui, c'est infaillible.
4: Mais bon, ça marche à chaque fois. C'est un gars qui vient d'acheter un ordinateur. Et Raymond, par exemple, qui vient d'acheter un ordi. Et il l'allume et l'ordinateur lui demande « Créez votre mot de passe. » Alors, il marque « carotte ». Bon. Ah. Désolé, votre mot de passe doit faire plus de 8 caractères.
6: Elle est bonne celle-là aussi.
4: Carotte géante, il marque.
3: Ah oui.
4: Désolé, votre mot de passe doit contenir un chiffre. Une carotte géante. Désolé, votre mot de passe ne doit pas contenir de caractère accentué. Il y a marqué le E sur géante. Alors il marque 50 putains de carottes géantes. Désolé, votre mot de passe doit contenir au moins une majuscule. 50 putains de carottes géantes. Désolé, votre mot de passe ne doit pas contenir deux majuscules consécutives. Il met des majuscules au début de chaque mot. 50 putains de carottes géantes que je vais te mettre au cul si tu me donnes pas immédiatement un accès. Désolé, votre mot de passe ne doit pas contenir de caractère de ponctuation. Attention, maintenant je vais aller te trouver et te mettre vraiment les 50 carottes géantes dans le trou du cul. Désolé, ce mot de passe est déjà utilisé. Oh, c'est très bon.
6: Excellent, ouais. Excellent.
3: Bravo. C'est vraiment excellent.
7: Alors, comme moi, je n'ai pas raconté ma blague, je vais la raconter.
3: Allez, vas-y.
4: Allez,
7: parce que,
3: allez, vas-y,
7: parce qu'il faut que je la raconte.
3: Mais oui.
7: Alors, c'est dans la rue, et c'est un passant, il s'approche d'un petit garçon, il fait que pleurer. Et il lui dit, mais qu'est-ce qui t'arrive? Pourquoi tu pleures? Il dit, j'ai envie de faire pipi, mais j'y arrive pas. Et il dit, mais pourquoi tu n'y arrives pas? Il dit, j'ai besoin qu'on me raconte une histoire pour que j'y arrive. Alors l'homme, il dit, bon, je vais t'aider. Alors il commence à lui raconter une histoire et tout. Et puis l'enfant, il continue de pleurer. Et le mec, il fait, mais qu'est-ce qui va pas avec mon histoire? Elle me fait chier.
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2: Il a pris au hasard le jingle, ok?
3: Oui, c'est, ouais, le hasard, ouais.
4: C'est l'ordinateur qui a décidé.
5: C'est toi, désolé. C'est toi.
6: Il n'y a qu'à la roue de la fortune que tu ne gagnes pas.
3: Toi.
6: Alors.
3: C'est très simple, je la connais pas du tout. Hein.
6: Ouais. Mais comme les autres. Hein.
3: C'est ça, mais celle-là c'est pire, comme d'hab.
6: Ça ne change pas grand-chose.
2: Alors c'est la numéro
3: 258.
6: Est-ce que tu l'as déjà raconté?
3: Il y a un truc. Non, je crois pas, non.
6: T'es sûr?
3: Non.
6: D'accord.
3: Un mari, entre guillemets, européen. Bon.
6: C'est du racisme primaire.
2: Il est européen. Alors,
4: en fait, n'essaie pas de commenter ta blague. Fais-la comme ça.
3: Alors, non, mais je lis comme ça vient. Non, ouais. Alors, un mari européen.
2: Attends, t'as pas mis la date, là, parce qu'il y a la date sur Internet.
6: 1933. Ah.
3: Alors. Un mari européen. Venez de terminer la lecture du livre « L'homme de la maison selon les principes coraniques ». D'accord.
2: Tu aurais peut-être dû la lire avant, non?
6: Ouais. Et est-ce qu'elle
5: l'histoire
6: est drôle, au moins?
5: Licorne, c'est chelou.
6: C'est un truc de fou. Quand on vous dit...
4: Et donc la suite.
3: Raymond, tes blagues, elles sont pourries.
2: Ah non, mais non.
5: Alors,
2: non,
5: bah, est-ce compliqué, qu'on comprend que c'est Raymond
6: mais
5: de la blague?
6: Tu sais pas, mais tu sais pas lire, tu lis, et puis voilà.
3: Bon, ok. Il arrive en toute hâte dans la cuisine, marche vers sa femme, et tout en lui pointant le doigt à la figure, il lui dit « À partir de maintenant, je veux que tu saches que je suis le maître de la maison, et ma parole sera la loi. Je veux que tu me prépares un repas spécial, et quand j'aurai terminé de manger mon repas, je m'attends à un somptueux dessert. » Ensuite, après le souper, tu vas me faire couler un bon bain afin que je puisse me relaxer. Et quand je l'aurai terminé avec mon bain, devine un peu qui va me peigner et m'habiller. Et sa femme, elle lui répond, les pompes funèbres, connard.
2: Mais si, c'est bien.
6: Oh. Elle est drôle.
5: Mais oui, c'est très drôle. Oh. Oui.
6: Voilà. Moi, je ris parce que je la connaissais et je m'étais bien fait rire quand je m'étais dit.
2: Et moi, quand je l'ai lu, j'ai dit, celle-là, je ne vais pas la raconter, elle est naze.
6: Non, elle est chouette, mais, voilà. Mais là, bon.
4: C'est l'intonation, peut-être.
2: Qui dit, je vais la donner à Titi.
6: C'est un type, il rentre chez lui un soir après la tournée des bistrots, et puis sa femme, elle, bien sûr, elle est déjà au lit, mais elle dort pas. Et puis à un moment, elle entend un grand bruit dans l'escalier. Et la femme, elle fait, mais qu'est-ce qui se passe? Et le mari fait, c'est rien, je viens de laisser tomber ma veste. Et la femme, elle dit, mais ça peut pas faire autant de bruit, ça. Il dit, si, c'est parce que j'étais encore dedans. Alors c'est deux jeunes, ils s'embrassent et puis la fille elle fait « Oh, je crois que j'ai avalé ton chewing-gum ». Et le mec il fait « Non, c'est qu'en fait je suis un peu enrhumé ».
2: Oh.

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4: 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Salut à toutes et à tous, c'est l'émission Fan de Funk et c'est maintenant sur votre radio. Dans ce programme, on vous propose de retrouver tout un mélange de titres hard groove et de classiques, de la dance des années 80, funk, soul et disco, tout ça, bien, c'est bon pour vous. Vous allez en profiter, vous régaler complètement, c'est le moment d'y aller. Eric Hensey, je vous souhaite la bienvenue. Hi, I hope you're very well. Eric Hensey from France. This is my radio show with the 80s dance music. Get enjoy with listening the very best songs of boogie, funk, soul and disco. Here we go.

J'avais juste envie d'y aller comme ça, en douceur, tendrement. Voilà, il a son petit charme, hein, oui, ce DC Lee, Just My Type, au tout milieu des années 80.

0: Merci d'être là, merci pour votre fidélité. Fan de funk, ça continue sur votre radio. À tout de suite.
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0: C'est Eric Hansé pour vous accompagner. C'est le programme Fan de funk sur votre radio avec le meilleur du son black des années 80 et ça continue.

0: On les adore, ce sont là, surtout quand ça vient de Punt FM, so delicious. Je le confirme, je confirme.
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0: 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Eh bien, on va rester au top, toujours au top, avec tous ces bons morceaux black des années 80. Ricky Patrick, I never thought it all come to this.

0: Faut s'accrocher, oui, vraiment, faut s'accrocher, oui, oui. Faites-le, oui, tenez-vous à quelque chose, oui, parce que pour la suite, eh bien, ça va être bon, encore une fois, de plus.
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0: Et encore un autre bon morceau rare que l'on aime bien retrouver au cours de la programmation du Fan de Funk. Il s'agit de Rosie Gaines, Schoolology. C'est le moment de marquer une courte pause et on se retrouve juste après.
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6: Et tous les bons sons funk sont là dans ce programme. Fun de Funk, c'est sur votre radio. Eric Hansé, toujours là, ravi de vous accompagner. On continue avec Stevie Jackson.

Ça va, tout va bien. Merci d'être à l'écoute de votre programme Fan of Funk sur votre radio avec les meilleurs sons black unique. N'ayez pas peur. 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

0: Fun Funk, 50 minutes, c'est sur votre radio, avec les meilleurs sons blagues des années 80. 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
0: Et on va continuer de se faire plaisir. Oui, vraiment. À fond. Collage. Romeo Wars, Juliette.

C'est très bien ça, ouais. C'est presque... Non, c'est parfait, c'est parfait, c'est parfait, ouais. Vous nous écoutez un peu partout dans le monde, ravi que l'émission soit diffusée un peu partout, ouais, sur des radios francophones et même anglo-saxonnes. J'embrasse tous ceux qui nous écoutent, tous ceux aussi qui nous retrouvent sur le web, bien évidemment, et sur quelques FM locales. Ouais, donc c'est toujours bien d'en profiter également via les ondes hertziennes. Et puis, pour ceux qui ont la chance d'avoir le récepteur pour nous écouter en DAB+, la radio numérique qui d'ici quelques temps bien va remplacer tout simplement la FM. C'est le programme Fan de Funk, c'est sur votre radio Eric NC. Je suis là pour vous avec tous ces bons souvenirs des années 80 et pas que ça. Il est sorti l'année dernière ce fabuleux morceau de Keith Johnson, Be As One.

0: Et si vous êtes vraiment accro, oui, comme moi, et que vous voulez absolument vous procurer tous ces bons morceaux que vous retrouvez au cours de l'émission, bien, je propose une playlist que vous pouvez tout simplement recevoir chaque semaine dans votre messagerie. Il suffit donc simplement de vous abonner à la newsletter de l'émission Fan de Funk. Il faut simplement vous rendre sur le site officiel fandefunk.com. Voilà, c'est fait, on se retrouve dans un instant avec votre programme préféré. 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
0: Et le meilleur du son black est là sur votre radio Rick and ses Fan de Funk. Ça continue.

Je sais pas trop comment vous expliquer ça, mais je trouve qu'il accroche bien ce morceau. Ouais, j'adore, j'en suis fan. Il s'agit de Myron and E, Do It Disco.

0: à redécouvrir ou découvrir tout simplement ces bons morceaux funky. Ah, ce n'est pas un grand classique celui-là, oui, plutôt, allez, on va le dire, un peu plus rare. Il s'agit de Tyrone Mac. Ouais, vraiment, il est excellent. Give me a chance.
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6: Fan de funk, c'est toujours en direct. J'espère que tout va bien pour vous. Vous appréciez la programmation de l'émission. Eh bien, on va continuer avec ça.

0: Arte, en veux-tu, en voilà, ce soir, vous êtes comblés, c'est Lowrider à l'instant, qu'on vient d'écouter, Fly to Paradise.
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0: Et ça vous dit un petit Warner, Love Me Over.

c'est du bonheur et on vous réserve d'aussi bonnes choses pour la suite de la programmation sur votre radio. Et on tient cette promesse, c'est le fan de funk sur votre radio, Sandra Fiba, Love Comes Right on Time. Attention, elle va crier.

0: Eh bien, c'est le moment venu de faire une courte pause et on se retrouve juste après.
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0: Ah oui, ce soir, eh bien, on fait fort avec tous ces bons morceaux rares. Il y aura aussi quelques classiques, on ne va pas les oublier dans la programmation de votre émission Fan de funk sur votre radio préférée.

0: C'est un bon petit voyage hein, qu'on vous propose dans les années 80. Il est très bien. C'est Tom Gross and the Varsity avec Quelle Place. Essential Rhythm.
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0: une sorte de fusion funk, reggae. Ils ont fait ça très bien. Il s'agit de High Level Give Me.
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0: Et c'est George Aaron que mes souvenirs pour la suite. Silly Reason.

0: Voilà, magnifique. Restez bien là avec nous pour la suite de la programmation Fun de Funk sur votre radio.
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4: 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Eric Hansé est toujours là, c'est un plaisir pour moi d'être avec vous. C'est le programme Fun de Funk sur votre radio avec le meilleur du dance floor des années 80.

0: bonheur d'écouter du son comme ça. Il s'agit de Marlena Charles, I Need Your Love.
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0: J'adore ce titre, What Have You Got To Lose, Jammers. Et puis, petite chose aussi, pour les collectionneurs, hein, ceux qui apprécient autant que moi, bien les belles pochettes de disques, celle des Jammers est vraiment géniale. J'adore l'effet qui a été dessiné avec la technique de l'aérographe. Il y a plusieurs tubes et puis une matière qui en dégouline, très jam d'ailleurs, hein, oui, c'est génial. 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
0: Et à présent, Oh Marie, After Loving You.

0: de funk, c'est ça, le bon plan funky, ça continue.
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0: Eh bien, la voici venir. Cimarron, tonight I'm gonna have you.

0: Et voilà, tous ces bons souvenirs sont pour vous sur votre radio. Fin de fin, revient dans un court instant. 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
0: Bienvenue sur votre radio. On continue avec le meilleur du groove des années 80.

0: Ah oui, encore un morceau qui méritait d'être un peu plus connu. Malheureusement, ce n'est pas le cas pour Idriss Muhammad. Il a signé ce remarquable Don't Fight the Feeling.
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0: Et on y revient à fond dans les années 80. Y

0: Passez un bon moment funk, les meilleurs sons des années 80 sont là.
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0: No or Never, eh bien c'est avec ce très beau morceau de Josy James que l'on va se quitter. Quant à nous, eh bien on va se retrouver dans une semaine, même jour, même heure, sur votre radio. A très bientôt et d'ici là, portez-vous bien, je vous embrasse, bye bye, ciao.
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Bienvenue dans l'hiver magique du vinyle. Arjazaz Feng Soul débute avec Lamont Dozier. Il nous a quittés au mois d'août 2022. Charlie Barrett sur M&M Records.

0: Flashlight. Beware, she pulling my string. Arrangé par le regretté Bobby Ely. Écrit par Willa Hine. Un edit signé
1: Captain Boogie Ball.
0: Sur Philly Groove Record. This is the Far Out Monster Disco Orchestra. Don't you know it's alright? Daniel Monique se cache sous ce pseudo. C'est le fils de Jean-Paul du groupe Incognito.

À l'instant sur cette seule record, Carole Williams, My Time of Need, écrit par Carole et Vincent Montana Jr. Première balade du programme, Angela Bofill, l'extrait de son premier album, Under the Moon and Over the Sky. Dédicace à Bébé Amour.

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l'instant en actualité musicale. Wardell Pot Junior featuring Sugar Rambo, Marston Street sur Solar Records en 2024, composé par Wardell and Sugar. Voici Love Limited Orchestra, extrait de Music.

0: 5 minutes avant de rejoindre la belle horaire. Les rythmes vont tout doucement cesser de battre. Avec Magnum Force, extrait de Share My Love en 1984. C'est Carl Davis qui les a découverts. Girl, you are too cool. On se retrouve la semaine prochaine. Même canal, même horaire, même antenne. Bye bye.
1: Un edit signé Your DJ Ace.

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1: Bonjour les filles, bonjour les garçons, bienvenue sur le Funk Anthology. Comme chaque semaine, vous écoutez DJ Vibe, de classic to very rare,

écouter le Funk Anthology à l'instant, album de la semaine, Philip Bailey. À suivre sur le meilleur du son des années 80, le GW McGee. Tout de suite, First Light, welcome!

Vous écoutez le Funkontologie chaque semaine, vous le savez, les maxi, les 33 tours, les CD, les 45 tours. À l'instant, Sugar Hill Gang. Shalana. À suivre, Africa Bambaataa. Et tout de suite, Grandmaster Flash.

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